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3: Bonjour à tous, la centrale à charbon de Cordemais vivra son dernier hiver dès le 31 mars 2027. Son démantèlement commencera selon EDF. Un mois plus tard, la filiale nucléaire Framatome débutera, elle, le chantier d'une usine de tuyaux de 20 000 m² juste à côté. Elle fabriquera la tuyauterie nécessaire pour les futurs EPR2 qui seront construits en France, selon la direction d'EDF qui a fait le point juste avant l'hiver. De possibles perturbations dans les écoles nantaises aujourd'hui, les accueils périscolaires du matin, du midi ou du soir peuvent ne pas être assuré dans le cadre d'un mouvement national. La métropole vous invite à consulter l'application Nantes Métropole dans ma poche ou d'appeler le numéro Allo Nantes pour connaître les établissements concernés. 20 millions d'euros, c'est le montant de la nouvelle extension de la clinique de l'Anjou inaugurée cette semaine. Le but, développer l'activité opératoire grâce à un nouveau bloc opératoire, une unité de soins intensifs polyvalents et une nouvelle pharmacie à usage intérieur. Près de 170 médecins travaillent dans 27 spécialités différentes. Dans l'actualité aussi, plusieurs changements à l'occasion du 1er octobre. Notez notamment la revalorisation des APL sur une base de l'évolution de l'indice de référence des loyers. Les montants devraient augmenter de 1,15%, indique le site du service public. Notez aussi la hausse de 6,3% du prix repère du gaz. C'est aussi le début d'octobre rose. De nombreuses villes et communes organisent des actions de sensibilisation pour les cancers féminins, notamment le cancer du sein. En foot, ils seront 16 clubs ligériens à jouer le 5e tour de la Coupe de France. Le tirage au sort a eu lieu hier à Angers. On peut noter la rencontre entre les Voltigeurs de Châteaubriant et le Vendée Les Herbiers Football, ou encore l'ES Blin et les Sables d'Olonne Vendée Football le week-end du 10 et du 11 octobre. Et puis le temps de votre jeudi qui s'annonce agréable avec du soleil sur tout le territoire. Quelques nuages d'altitude à prévoir au cours de la journée au-dessus du Maine-et-Loire ou de la Vendée. Pour vos températures, comptez 21 degrés à Blin, 21 degrés aussi à Noirmoutier et jusqu'à 22 à Saumur. Bonne journée sur Sun et rendez-vous très vite pour un nouveau point sur l'actualité.

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1: Bonjour à tous, la centrale à charbon de Cordemais vivra son dernier hiver dès le 31 mars 2027. Son démantèlement commencera selon EDF. Un mois plus tard, la filiale nucléaire Framatome débutera, elle, le chantier d'une usine de tuyaux de 20 000 m2 juste à côté. Elle fabriquera la tuyauterie nécessaire pour les futurs EPR2 qui seront construits en France, selon la direction d'EDF qui a fait le point juste avant l'hiver. De possibles perturbations dans les écoles nantaises aujourd'hui, les accueils périscolaires du matin, du midi ou du soir peuvent ne pas être assurés dans le cadre d'un mouvement national. La métropole vous invite à consulter l'application Nantes Métropole dans ma poche ou d'appeler le numéro Allo Nantes pour connaître les établissements concernés. 20 millions d'euros, c'est le montant de la nouvelle extension de la clinique de l'Anjou inaugurée cette semaine. Le but, développer l'activité opératoire grâce à un nouveau bloc opératoire, une unité de soins intensifs polyvalents et une nouvelle pharmacie à usage intérieur. Près de 170 médecins travaillent dans 27 spécialités différentes. Dans l'actualité aussi, plusieurs changements à l'occasion du 1er octobre. Notez notamment la revalorisation des APL sur une base de l'évolution de l'indice de référence des loyers. Les montants devraient augmenter de 1,15%, indique le site du service public. Notez aussi la hausse de 6,3% du prix repère du gaz. C'est aussi le début d'octobre rose. De nombreuses villes et communes organisent des actions de sensibilisation pour les cancers féminins, notamment le cancer du sein. En foot, ils seront 16 clubs ligériens à jouer le 5e tour de la Coupe de France. Le tirage au sort a eu lieu hier à Angers. On peut noter la rencontre entre les Voltigeurs de Châteaubriant et le Vendée Les Herbiers Football, ou encore l'ES Blin et les Sables d'Olonne Vendée Football le week-end du 10 et du 11 octobre. Et puis le temps de votre jeudi qui s'annonce agréable avec du soleil sur tout le territoire. Quelques nuages d'altitude à prévoir au cours de la journée au-dessus du Maine-et-Loire ou de la Vendée. Pour vos températures, comptez 21 degrés à Blin, 21 degrés aussi à Noirmoutier et jusqu'à 22 à Saumur. Bonne journée sur Sun et rendez-vous très vite pour un nouveau point sur l'actu.

0: à cette fille au fond du bar qui souhaite me jouer du regard. Je crois ne rien connaître d'elle, mais je l'ai déjà vue quelque part. Je dois rattraper mon retard. Mon Dieu, mais qu'est-ce qu'elle est belle. Comment tu t'appelles?
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4: Aujourd'hui, je voudrais vous parler de mots auxquels on ne peut pas faire confiance. Des mots qui peuvent causer bien des malentendus. Par exemple, si je vous dis « L'amateur a été remercié dès son arrivée ». L'amateur a été remercié dès son arrivée. Qu'avez-vous compris? Quelle petite scène vous êtes-vous imaginé? Sachez qu'il y a 4 sens différents possibles dans cette simple phrase. Je commence. Si vous remerciez quelqu'un, vous pouvez lui dire merci, le féliciter, exprimer votre gratitude. Mais vous pouvez aussi le virer, le licencier. Il a été remercié du jour au lendemain. Quant à l'amateur, c'est à la fois celui qui débute, qui n'est pas très doué, par opposition au professionnel, mais un amateur, c'est aussi un connaisseur. Si vous êtes amatrice ou amateur de bon chocolat, vous vous y connaissez un peu en cacao. Ces mots, qui ont 2 sens opposés, sont appelés des énantiosèmes. Des énantiosèmes. Ça s'écrit E accent aigu, N-A-N-T-I-O-S. E accent grave, M-E-S. Les énantiosèmes, ce sont donc des mots qui signifient à la fois une chose et son contraire, du grec énantios, qui veut dire opposé. Dans « L'amateur a été remercié dès son arrivée », on peut comprendre « Le connaisseur a été félicité » ou bien « Le connaisseur a été licencié » ou bien le débutant a été félicité, ou bien le débutant a été licencié. Les énantiosèmes ne sont pas si rares. Amateur, remercié, vous en connaissez forcément d'autres et vous les utilisez avec parfois un risque de quiproquo. Si votre collègue vous dit qu'elle loue un appartement, est-elle la propriétaire ou la locataire? Si vous chassez les papillons, est-ce que vous les repoussez d'un revers de la main? Ou au contraire, est-ce que vous courez après avec un filet? Si vous êtes l'hôte, est-ce que vous recevez ou est-ce que vous êtes invité? Pensez aussi aux écrans qui servent autant à montrer qu'à cacher, comme les écrans de fumée ou dans l'expression « faire écran ». Avec le contexte, il y a en réalité peu de risques de se tromper. Pour désigner les énantiosèmes, on peut aussi parler de contronyme. C'est un emprunt à l'anglais. Contronyme, ça s'écrit C-O-N-T-R-O-N-Y-M-E-S, comme synonyme. Et l'Office québécois de la langue française propose une autre expression pour désigner les énantiosèmes, un mot Janus. J majuscule A-N-U-S. Mot Janus. Pourquoi une majuscule? Parce qu'il s'agit du dieu romain Janus qui avait 2 visages opposés, un devant, un derrière. Un tourné vers le passé et l'autre tourné vers l'avenir. Donc, louer, hôte, remercier, apprendre, chasser, ravir, écran ou encore sanctionner sont des énantiosèmes. Et pour éviter les malentendus, ne lésinez pas sur le contexte. Il ne me reste plus qu'à vous remercier pour votre écoute. Et non, je ne vous licencie pas, je vous exprime ma gratitude. Guettez les énantiosèmes autour de vous. Et on se laisse avec l'hôte, le plus célèbre de la chanson française, l'Auvergnat de Brassens. À bientôt!
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Comment le monde se représente les enfants ? Du 9 septembre au 11 octobre, explorez les multiples visages de l'enfance à travers l'exposition « Enfance, grandir quelque part » à l'espace Cosmopolis. Une invitation à découvrir comment les enfants perçoivent le monde et comment celui-ci les façonne, entre récits intimes et enjeux universels. L'exposition mêle photographies, objets symboliques et témoignages pour révéler la diversité des expériences enfantines à travers les époques et les cultures. Parmi les temps forts, la série « Mes jouets préférés » de Gabriel Galimberti capture des enfants du monde entier avec leurs trésors. En parallèle de l'exposition, conférences, ateliers et projections prolongeront la réflexion en offrant des clés pour comprendre les défis de l'enfance aujourd'hui. L'exposition « Enfance, grandir quelque part » c'est du 9 septembre au 11 octobre en accès libre à l'espace Cosmopolis. 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
1: Bonjour à tous, la centrale à charbon de Cordemais vivra son dernier hiver dès le 31 mars 2027. Son démantèlement commencera selon EDF. Un mois plus tard, la filiale nucléaire Framatome débutera elle le chantier d'une usine de tuyaux de 20 000 m² juste à côté. Elle fabriquera la tuyauterie nécessaire pour les futurs EPR2 qui seront construits en France selon la direction d'EDF qui a fait le point juste avant l'hiver. De possibles perturbations dans les écoles nantaises aujourd'hui. Les accueils périscolaires du matin, du midi ou du soir peuvent ne pas être assurés dans le cadre d'un mouvement national. La métropole vous invite à consulter l'application Nantes Métropole dans ma poche ou d'appeler le numéro Allo Nantes pour connaître les établissements concernés. 20 millions d'euros, c'est le montant de la nouvelle extension de la clinique de l'Anjou inaugurée cette semaine. Le but, développer l'activité opératoire grâce à un nouveau bloc opératoire, une unité de soins intensifs polyvalents et une nouvelle pharmacie à usage intérieur. Près de 170 médecins travaillent dans 27 spécialités différentes. Dans l'actualité aussi, plusieurs changements à l'occasion du 1er octobre. Notez notamment la revalorisation des APL sur une base de l'évolution de l'indice de référence des loyers. Les montants devraient augmenter de 1,15%, indique le site du service public. Notez aussi la hausse de 6,3% du prix repère du gaz. C'est aussi le début d'octobre rose. De nombreuses villes et communes organisent des actions de sensibilisation pour les cancers féminins, notamment le cancer du sein. En foot, ils seront 16 clubs ligériens à jouer le 5e tour de la Coupe de France. Le tirage au sort a eu lieu hier à Angers. On peut noter la rencontre entre les Voltigeurs de Châteaubriant et le Vendée Les Herbiers Football, ou encore l'ES Blin et les Sables d'Olonne Vendée Football le week-end du 10 et du 11 octobre. Et puis le temps de votre jeudi qui s'annonce agréable avec du soleil sur tout le territoire. Quelques nuages d'altitude à prévoir au cours de la journée au-dessus du Maine-et-Loire ou de la Vendée. Pour vos températures, comptez 21 degrés à Blin, 21 degrés aussi à Noirmoutier et jusqu'à 22 à Saumur. Bonne journée sur Sun et rendez-vous très vite pour un nouveau point sur l'actualité.

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1: Aujourd'hui, nous sommes le 1er octobre. Retraçons la carrière d'une athlète qui a marqué l'histoire de sa discipline. Il s'agit de Greta Wetz. Nous sommes le 7 août 1983 à Helsinki en Finlande. Ils sont des milliers à se masser dans les rues, mais également dans les travées du stade olympique pour voir se disputer le premier marathon féminin des mondiaux d'athlétisme qui célèbrent là leur édition initiale. Une épreuve qui se court sous un beau soleil scandinave, mais une course surtout qui fait office d'événement. Car rappelons-le, si le mythique marathon, celui des hommes, est olympique depuis la nuit des temps des JO rétablis, le marathon féminin en 1983 est à la veille de le devenir l'année suivante à Los Angeles. Et ce dimanche du 7 août 83, au fur et à mesure des kilomètres de ce fameux marathon d'Helsinki, se détache une silhouette longiligne, une crinière blonde portant un maillot rouge et bleu représentant la Norvège, dossard 318 solidement attaché, Greta Wetz, 29 ans, avale les hectomètres avec aisance. Elle pénètre d'ailleurs dans l'enceinte sportive finlandaise en premier, avec tellement d'avance, pour un dernier tour de piste qu'elle a le temps de savourer ce titre qui s'offre à elle. La voilà, sur la ligne d'arrivée, le chronomètre s'arrête et affiche 2h, 28 minutes et 9 secondes. Sa dauphine, l'américaine Marianne Dirickson, prend la deuxième place 3 minutes plus tard. C'est presque un aboutissement pour celle qui est née un 1er octobre, le 1er octobre 1953 précisément, à Oslo. Présente avec l'équipe norvégienne d'athlétisme depuis les Jeux Olympiques de Munich, spécialisée dans le fond et le demi-fond, car Greta Wetz n'est pas une inconnue. Championne du monde de cross-country à multiples reprises, elle est surtout double record woman du monde sur la distance du 3000 mètres. Sans oublier de belles performances aux Europes, et le marathon, me direz-vous, voilà maintenant quelques années qu'elle en a fait son terrain de jeu favori. Celui de Londres, mais surtout New York, au sein duquel elle arrivera première à 9 reprises, faisant d'elle la plus titrée de l'histoire de la course new-yorkaise. En 1984, Greta fera partie des coureuses pionnières de l'histoire olympique, de l'épreuve féminine du marathon, mais derrière l'américaine Joanne Benoit, elle ne peut rivaliser et s'adjuge finalement l'argent, qu'importe, Wetz tentera le coup jusqu'en 1988 à Séoul, où elle sera légitime porte-drapeau de la délégation olympique norvégienne. Atteinte d'un cancer, Greta Wetz s'éteint en 2011 à 57 ans, laissant derrière elle un souvenir impérissable de la course à pied. Allez, on se donne rendez-vous demain pour d'autres histoires d'un jour avec Mémoire Sport.

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1: Bonjour à tous, la centrale à charbon de Cordemais vivra son dernier hiver dès le 31 mars 2027. Son démantèlement commencera selon EDF. Un mois plus tard, la filiale nucléaire Framatome débutera elle le chantier d'une usine de tuyaux de 20 000 m² juste à côté. Elle fabriquera la tuyauterie nécessaire pour les futurs EPR2 qui seront construits en France selon la direction d'EDF qui a fait le point juste avant l'hiver. De possibles perturbations dans les écoles nantaises aujourd'hui, les accueils périscolaires du matin, du midi ou du soir peuvent ne pas être assurés dans le cadre d'un mouvement national. La métropole vous invite à consulter l'application Nantes Métropole dans ma poche ou d'appeler le numéro Allo Nantes pour connaître les établissements concernés. 20 millions d'euros, c'est le montant de la nouvelle extension de la clinique de l'Anjou inaugurée cette semaine. Le but, développer l'activité opératoire grâce à un nouveau bloc opératoire, une unité de soins intensifs polyvalents et une nouvelle pharmacie à usage intérieur. Près de 170 médecins travaillent dans 27 spécialités différentes. Dans l'actualité aussi, plusieurs changements à l'occasion du 1er octobre. Notez notamment la revalorisation des APL sur une base de l'évolution de l'indice de référence des loyers. Les montants devraient augmenter de 1,15%, indique le site du service public. Notez aussi la hausse de 6,3% du prix repère du gaz. C'est aussi le début d'Octobre Rose. De nombreuses villes et communes organisent des actions de sensibilisation pour les cancers féminins, notamment le cancer du sein. En foot, ils seront 16 clubs ligériens à jouer le 5e tour de la Coupe de France. Le tirage au sort a eu lieu hier à Angers. On peut noter la rencontre entre les Voltigeurs de Châteaubriant et le Vendée Les Herbiers Football, ou encore l'ES Blin et les Sables d'Olonne Vendée Football le week-end du 10 et du 11 octobre. Et puis le temps de votre jeudi qui s'annonce agréable avec du soleil sur tout le territoire. Quelques nuages d'altitude à prévoir au cours de la journée au-dessus du Maine-et-Loire ou de la Vendée. Pour vos températures, comptez 21 degrés à Blin, 21 degrés aussi à Noirmoutier et jusqu'à 22 à Saumur. Bonne journée sur Sun et rendez-vous très vite pour un nouveau point sur l'actualité.

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1: Bonjour à tous, nouvelle journée de mobilisation lycéenne. 300 élèves se sont mobilisés devant la cité scolaire de Saint-Nazaire. Manifestation aussi devant le lycée du Pays de Ré. Les lycéens dénoncent des conditions d'apprentissage. Sur les pancartes, on pouvait lire « moins de cours, plus de dodo ». À noter que le hall du lycée Nelson Mandela à Nantes a été incendié. Les travaux ont commencé près de Cholet. Le parc éolien de la Soleil au sud de Coron doit voir le jour après l'été l'année prochaine. 3 éoliennes de près de 4 MW chacune. C'est déjà le 6e parc éolien sur le territoire de l'agglomération de Cholet. Elle appelle les femmes à stopper le travail le 13 octobre prochain. L'association World with Women réclame plus de mixité. Le but, faire comme en Islande en 1975, quand les femmes de l'île ont paralysé le pays en cessant le travail. Un apéro-débat sera proposé à Angers à cette occasion, en plus d'un village de la mixité et d'une exposition sur les femmes remarquables de l'Anjou. Dans l'actualité aussi, l'alerte des petits frères des pauvres. Dans son rapport 2026 consacré aux mobilités des personnes âgées, l'association révèle que plus de 3 millions de personnes se sentent isolées en raison de leur faible possibilité de déplacement. Elle appelle à adapter les logements et à mettre en place de véritables politiques de soutien à domicile. Saint-Gilles-Croix-de-Vie s'associe à la Joséphine. La ville annonce un parcours de 5 km au profit de la Ligue contre le cancer ce dimanche. À noter que la course, la Joséphine, elle, aura lieu aussi dimanche, mais à La Roche-sur-Yon, et que les inscriptions sont toujours ouvertes. Une course à pied organisée à l'occasion d'Octobre Rose pour sensibiliser au cancer du sein. En sport, en cyclisme, on connaît la date du prochain Cholet Aglo Tour 2027. Ce sera le 21 mars prochain. Et puis vos prévisions avec ce soleil qui s'impose sur tout le territoire de la Vendée au Maine-et-Loire. Dans la soirée, le ciel sera dégagé côté Mercure. Prévoyez 21 degrés à Cholet, 21 aussi à Nantes et jusqu'à 22 degrés pour Saint-Jean-de-Mont. Bonne journée sur Sun et rendez-vous très vite pour un nouveau point sur l'actualité.

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1: Bonjour à tous, nouvelle journée de mobilisation lycéenne. 300 élèves se sont mobilisés devant la cité scolaire de Saint-Nazaire. Manifestation aussi devant le lycée du Pays de Ré. Les lycéens dénoncent des conditions d'apprentissage. Sur les pancartes, on pouvait lire « moins de cours, plus de dodo ». À noter que le hall du lycée Nelson Mandela à Nantes a été incendié. Les travaux ont commencé près de Cholet. Le parc éolien de la Soleil au sud de Coron doit voir le jour après l'été l'année prochaine. 3 éoliennes de près de 4 MW chacune. C'est déjà le 6e parc éolien sur le territoire de l'agglomération de Cholet. Elle appelle les femmes à stopper le travail le 13 octobre prochain. L'association World with Women réclame plus de mixité. Le but, faire comme en Islande en 1975, quand les femmes de l'île ont paralysé le pays en cessant le travail. Un apéro-débat sera proposé à Angers à cette occasion, en plus d'un village de la mixité et d'une exposition sur les femmes remarquables de l'Anjou. Dans l'actualité aussi, l'alerte des petits frères des pauvres. Dans son rapport 2026 consacré aux mobilités des personnes âgées, l'association révèle que plus de 3 millions de personnes se sentent isolées en raison de leur faible possibilité de déplacement. Elle appelle à adapter les logements et à mettre en place de véritables politiques de soutien à domicile. Saint-Gilles-Croix-de-Vie s'associe à la Joséphine. La ville annonce un parcours de 5 km au profit de la Ligue contre le cancer ce dimanche. À noter que la course, la Joséphine, elle, aura lieu aussi dimanche, mais à La Roche-sur-Yon, et que les inscriptions sont toujours ouvertes. Une course à pied organisée à l'occasion d'Octobre Rose pour sensibiliser au cancer du sein. En sport, en cyclisme, on connaît la date du prochain Cholet Aglo Tour 2027. Ce sera le 21 mars prochain. Et puis vos prévisions avec ce soleil qui s'impose sur tout le territoire de la Vendée au Maine-et-Loire. Dans la soirée, le ciel sera dégagé côté Mercure. Prévoyez 21 degrés à Cholet, 21 aussi à Nantes et jusqu'à 22 degrés pour Saint-Jean-de-Mont. Bonne journée sur Sun et rendez-vous très vite pour un nouveau point sur l'actualité.

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1: Bonjour à tous, nouvelle journée de mobilisation lycéenne. 300 élèves se sont mobilisés devant la cité scolaire de Saint-Nazaire. Manifestation aussi devant le lycée du Pays de Ré. Les lycéens dénoncent des conditions d'apprentissage. Sur les pancartes, on pouvait lire « moins de cours, plus de dodo ». À noter que le hall du lycée Nelson Mandela à Nantes a été incendié. Les travaux ont commencé près de Cholet. Le parc éolien de la Soleil au sud de Coron doit voir le jour après l'été l'année prochaine. 3 éoliennes de près de 4 MW chacune. C'est déjà le 6e parc éolien sur le territoire de l'agglomération de Cholet. Elle appelle les femmes à stopper le travail. Le 13 octobre prochain, l'association World with Women réclame plus de mixité. Le but, faire comme en Islande en 1975, quand les femmes de l'île ont paralysé le pays en cessant le travail. Un apéro débat sera proposé à Angers à cette occasion, en plus d'un village de la mixité et d'une exposition sur les femmes remarquables de l'Anjou. Dans l'actualité aussi, l'alerte des petits frères des pauvres. Dans son rapport 2026 consacré aux mobilités des personnes âgées, l'association révèle que plus de 3 millions de personnes se sentent isolées en raison de leur faible possibilité de déplacement. Elle appelle à adapter les logements et à mettre en place de véritables politiques de soutien à domicile. Saint-Gilles-Croix-de-Vie s'associe à la Joséphine. La ville annonce un parcours de 5 km au profit de la Ligue contre le cancer ce dimanche. À noter que la course, la Joséphine, elle, aura lieu aussi dimanche, mais à La Roche-sur-Yon, et que les inscriptions sont toujours ouvertes. Une course à pied organisée à l'occasion d'Octobre Rose pour sensibiliser au cancer du sein. En sport, en cyclisme, on connaît la date du prochain Cholet Aglo Tour 2027. Ce sera le 21 mars prochain. Et puis vos prévisions avec ce soleil qui s'impose sur tout le territoire de la Vendée au Maine-et-Loire. Dans la soirée, le ciel sera dégagé côté Mercure. Prévoyez 21 degrés à Cholet, 21 aussi à Nantes et jusqu'à 22 degrés pour Saint-Jean-de-Mont. Bonne journée sur Sun et rendez-vous très vite pour un nouveau point sur l'actualité.

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1: Bonjour à toutes et tous. La colère prend de l'ampleur dans les lycées avec aujourd'hui des blocages à Angers, à Cholet, aux Herbiers, à Saint-Nazaire, à Pornic, à Blain, à Rezé, à Nantes. La maire de Nantes, Johanna Roland, a appelé au calme cet après-midi et dénoncé le manque de considération du gouvernement à l'égard de la jeunesse. Le président de Loire-Atlantique, Michel Ménard, lui déclare aux lycéens et lycéennes « Ne laissons pas la violence masquer le fond de vos revendications ». Les élèves réclament principalement de meilleures conditions d'apprentissage. D'autres blocages sont déjà annoncés pour demain. Dans le reste de l'actualité, cette mobilisation à Saint-Nazaire contre l'installation d'une plateforme de stockage de produits chimiques. Elle doit voir le jour sur l'ancien site de Candia à Cambon et le CLAP, le collectif local anti-plateforme, a interpellé mardi dernier les élus de l'agglo. Ils s'inquiètent des conséquences de cette implantation pour la nappe phréatique. La mairie de La Roche-sur-Yon organise ses premières journées de l'environnement. Depuis hier et jusqu'à samedi, les enjeux de la transition écologique sont à l'honneur avec des visites, des conférences, des ateliers et des rencontres autour de la santé. À Angers, ça démarre demain, le festival Deux jours en jeu, de retour sur un seul site autour du Jardin des Beaux-Arts. Ça s'ouvre ce vendredi avec la soirée Prélude au repère urbain qui propose de découvrir des jeux encore non édités, présentés par leurs auteurs. Ce sera à partir de 20h demain. Et puis venez supporter les Nantaises à la Beaujoire. Les footballeuses du FC Nantes reçoivent Montpellier samedi. C'est à 18h30 dans la quatrième journée de Première Ligue et plus de 7000 places ont déjà été vendues. Les billets coûtent entre 2 et 10 euros et sont disponibles uniquement en ligne. Un point météo pour finir, le temps reste calme demain, le ciel sera souvent voilé avec le matin 13 degrés à Segré, 14 à Saint-Nazaire et à Cholet, 15 à Angers et à La Roche-sur-Yon, dans l'après-midi entre 21 et 23 degrés. Bonne fin de journée sur Sun.

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1: Bonsoir à toutes et tous. La colère prend de l'ampleur dans les lycées avec aujourd'hui des blocages à Angers, à Cholet, aux Herbiers, à Saint-Nazaire, à Pornic, à Blain, à Rezé, à Nantes. La maire de Nantes, Johanna Roland, a appelé au calme cet après-midi et dénoncé le manque de considération du gouvernement à l'égard de la jeunesse. Le président de Loire-Atlantique, Michel Ménard, lui déclare aux lycéens et lycéennes « Ne laissons pas la violence masquer le fond de vos revendications ». Les élèves réclament principalement de meilleures conditions d'apprentissage. D'autres blocages sont déjà annoncés pour demain. Dans le reste de l'actualité, cette mobilisation à Saint-Nazaire contre l'installation d'une plateforme de stockage de produits chimiques. Elle doit voir le jour sur l'ancien site de Candia à Cambon. Et le CLAP, le collectif local anti-plateforme, a interpellé mardi dernier les élus de l'agglo. Ils s'inquiètent des conséquences de cette implantation pour la nappe phréatique. La mairie de La Roche-sur-Yon organise ses premières journées de l'environnement. Depuis hier et jusqu'à samedi, les enjeux de la transition écologiques sont à l'honneur avec des visites, des conférences, des ateliers et des rencontres autour de la santé. À Angers, ça démarre demain, le festival Deux jours en jeu, de retour sur un seul site autour du Jardin des Beaux-Arts. Ça s'ouvre ce vendredi avec la soirée Prélude au repère urbain qui propose de découvrir des jeux encore non édités présentés par leurs auteurs. Ce sera à partir de 20h demain. Et puis venez supporter les Nantaises à la Beaujoire. Les footballeuses du FC Nantes reçoivent Montpellier samedi. C'est à 18h30 dans la quatrième journée de Première Ligue et plus de 7000 places ont déjà été vendues. Les billets coûtent entre 2 et 10 euros et sont disponibles uniquement en ligne. Un point météo pour finir. Le temps reste calme demain. Le ciel sera souvent voilé avec le matin 13 degrés à Segré, 14 à Saint-Nazaire et à Cholet, 15 à Angers et à La Roche-sur-Yon. Dans l'après-midi, entre 21 et 23 degrés. Bonne fin de journée sur Sun.

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1: Bonjour à toutes et à tous. Heureux de vous retrouver sur Sun à la découverte ou redécouverte d'artistes laissés sur le chemin de l'oubli. Avec comme socle la section rythmique de Vanilla Fudge, constituée de Tim Bogert à la basse et de Carmina Pice à la batterie, le groupe de rock américain Cactus naît à Long Island en 1969. Enrichi de la présence du guitariste Jim McCarty et du chanteur Rusty Day, il devait initialement compter en ses rangs le guitariste anglais Jeff Beck et son compatriote Rod Stewart. Mais le premier fut victime d'un accident de la route et le second partit rejoindre Ron Wood pour former The Faces. Entre 1969 et 1972, Cactus enregistre pas moins de 3 albums. Peu après, il doit affronter les départs successifs de Jim McCarty et Rusty Day, remplacé par Werner Fritzings à la guitare, Duane Hitchings au clavier et Peter French au chant. Avec ce personnel, Cactus enregistre un album, puis se sépare en 72. Mais en 1975, Duane Hitchings conduit un projet de reformation, The New Cactus Band, matérialisé par un album, mais sans aucun autre membre original, le groupe disparaît rapidement. Une nouvelle mouture, présentée sous le nom original de Cactus cette fois, tente sa chance à la fin des années 70 à l'initiative de Rusty Day, mais n'enregistre aucun album et prend fin avec la mort de ces derniers en 82. À partir de 2006, Cactus réunit à nouveau les membres originaux, Tim Bogert, Carmina Pice et Jim McCarty, accompagnés par l'ex Savoy Brown, Jimmy Coons au chant. Ensemble, ils enregistrent un cinquième album, intitulé Cactus 5. Mais en 2008, Jim McCarty et Tim Bogert quittent à nouveau le groupe. Le premier revient en 2011, mais le second, victime d'un accident de la route, se retire définitivement des tournées. Il décédera le 13 janvier 2021, des suites d'une longue maladie. Entre-temps, en 2016, un nouvel album de Cactus intervient, intitulé Black Down. Le morceau que j'ai choisi de vous faire écouter, One Way or Another, est extrait de leur deuxième album sorti en 1971. En espérant que les oubliés ne le soient plus, je vous salue et vous dis à bientôt.

Il y a toujours une bonne raison de se rendre au musée d'art de Nantes. Et en voici une qui ravira les curieux de performances artistiques et de musique électronique. Le jeudi 1er octobre à 19h15, sur une invitation de la plasticienne Eva Tolois, le musicien nantais Pierre Lucas nous fait découvrir son univers. Avec son projet L'écho des ruisseaux, le musicien nous embarque dans un monde onirique à partir d'ambiances sonores captées dans les rues et les parcs. Quelques synthétiseurs et samples ralentis plus tard, une célébration sensible de la nature vous invite à une écoute contemplative. C'est accessible gratuitement au Musée d'Art de Nantes le 1er octobre à 19h15. 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
1: Bonsoir à toutes et tous. La colère prend de l'ampleur dans les lycées, avec aujourd'hui des blocages à Angers, à Cholet, aux Herbiers, à Saint-Nazaire, à Pornic, à Blain, à Rezé, à Nantes. La maire de Nantes, Johanna Roland, a appelé au calme cet après-midi et dénoncé le manque de considération du gouvernement à l'égard de la jeunesse. Le président de Loire-Atlantique, Michel Ménard, lui déclare aux lycéens et lycéennes « Ne laissons pas la violence masquer le fond de vos revendications ». Les élèves réclament principalement de meilleures conditions d'apprentissage. D'autres blocages sont déjà annoncés pour demain. Dans le reste de l'actualité, cette mobilisation à Saint-Nazaire contre l'installation d'une plateforme de stockage de produits chimiques. Elle doit voir le jour sur l'ancien site de Candia à Cambon. Et le CLAP, le collectif local anti-plateforme, a interpellé mardi dernier les élus de l'agglo. Ils s'inquiètent des conséquences de cette implantation pour la nappe phréatique. La mairie de La Roche-sur-Yon organise ses premières journées de l'environnement. Depuis hier et jusqu'à samedi, les enjeux de la transition écologique sont à l'honneur avec des visites, des conférences, des ateliers et des rencontres autour de la santé. À Angers, ça démarre demain, le festival Deux jours en jeu, de retour sur un seul site autour du Jardin des Beaux-Arts. Ça s'ouvre ce vendredi avec la soirée Prélude au repère urbain qui propose de découvrir des jeux encore non édités présentés par leurs auteurs. Ce sera à partir de 20h demain. Et puis venez supporter les Nantaises à la Beaujoire. Les footballeuses du FC Nantes reçoivent Montpellier samedi. C'est à 18h30 dans la quatrième journée de Première Ligue et plus de 7000 places ont déjà été vendues. Les billets coûtent entre 2 et 10 euros et sont disponibles uniquement en ligne. Un point météo pour finir. Le temps reste calme demain. Le ciel sera souvent voilé avec le matin 13 degrés à Segré, 14 à Saint-Nazaire et à Cholet, 15 à Angers et à La Roche-sur-Yon. Dans l'après-midi, entre 21 et 23 degrés. Bonne fin de journée sur Sun.

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1: Bonsoir à toutes et tous. La colère prend de l'ampleur dans les lycées avec aujourd'hui des blocages à Angers, à Cholet, aux Herbiers, à Saint-Nazaire, à Pornic, à Blain, à Rezé, à Nantes. La maire de Nantes, Johanna Roland, a appelé au calme cet après-midi et dénoncé le manque de considération du gouvernement à l'égard de la jeunesse. Le

président de Loire-Atlantique, Michel Ménard, lui déclare aux lycéens et lycéennes « Ne laissons pas la violence masquer le fond de vos revendications ». Les élèves réclament principalement de meilleures conditions d'apprentissage. D'autres blocages sont déjà annoncés pour demain. Dans le reste de l'actualité, cette mobilisation à Saint-Nazaire contre l'installation d'une plateforme de stockage de produits chimiques. Elle doit voir le jour sur l'ancien site de Candia à Cambon et le CLAP, le collectif local anti-plateforme, a interpellé mardi dernier les élus de l'agglo. Ils s'inquiètent des conséquences de cette implantation pour la nappe phréatique. La mairie de La Roche-sur-Yon organise ses premières journées de l'environnement. Depuis hier et jusqu'à samedi, les enjeux de la transition écologique sont à l'honneur avec des visites, des conférences, des ateliers et des rencontres autour de la santé. À Angers, ça démarre demain, le festival Deux jours en jeu, de retour sur un seul site autour du Jardin des Beaux-Arts. Ça s'ouvre ce vendredi avec la soirée Prélude au repère urbain qui propose de découvrir des jeux encore non édités présentés par leurs auteurs. Ce sera à partir de 20h demain. Et puis venez supporter les Nantaises à la Beaujoire. Les footballeuses du FC Nantes reçoivent Montpellier samedi. C'est à 18h30 dans la quatrième journée de Première Ligue et plus de 7000 places ont déjà été vendues. Les billets coûtent entre 2 et 10 euros et sont disponibles uniquement en ligne. Un point météo pour finir. Le temps reste calme demain. Le ciel sera souvent voilé avec le matin 13 degrés à Segré, 14 à Saint-Nazaire et à Cholet, 15 à Angers et à La Roche-sur-Yon. Dans l'après-midi, entre 21 et 23 degrés. Bonne fin de journée sur Sun.

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6: 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Je suis le Kid, bonsoir à tous, bienvenue dans Stack et surtout bienvenue sur Sun en ce 1er octobre 2026. 19h passé de 2 minutes, il est l'heure, comme chaque jeudi pour les ondes du son unique, de basculer en mode rock'n'roll. Jusqu'à 20h dans Stack, et bien on monte les amplis jusqu'à 11 pour un tour du monde du rock et ses versants, vous connaissez le rendez-vous. Tout ça toujours en direct et toujours accompagné de nos petits amuse-bouches culturels. On est donc ensemble pendant une heure pour débuter la traditionnelle soirée rock du son unique, mais une soirée rock qui ne serait pas digne de ce nom sans un rendez-vous bien particulier et que le monde nous envie. En effet, à 20h, il sera temps de retrouver un voyage unique en France avec Thierry Joigny, qui revient pour à qui l'on passera le commandement, surtout pour Amarok, et un nouveau voyage sur les plus belles mers progressives du genre caillouté. Et à 21h, Clément et Valentin reviennent pour un nouveau numéro de Flamme et Paillettes, ce sera le 42e très précisément, oui je suis bien renseigné, avec une sélection toujours aussi affûtée en matière de rock the underground. Au programme de Stack cette semaine, eh bien une fois n'est pas coutume, c'est à nouveau un des chouchou de l'émission qui fera l'ouverture cette semaine. Sortez votre maquillage le plus blafard, nous partons à Détroit dans le Michigan avec un monstre du rock et un extrait de son 7e album studio. Un album sans tube, à l'image du bonhomme, sans promo, très poussiéreux, presque gangréné de cambouis. Mais quel album et quel talent. Nous resterons ensuite bien installés aux États-Unis avec un détour par Olympia près de Seattle, autour d'une formation rock indépendant et une figure majeure de la scène Riot Girl, une formation qui mélange texte engagé, energy punk et guitare tout aussi abrasive. On reviendra ensuite à Londres avec un peu plus de douceur et de nostalgie, tiens, sur fond de déclarations d'amour. Tout ça dans l'humidité nocturne d'un port irlandais, avec une formation active depuis bientôt 45 ans. On rendra ensuite hommage à un rocker australien disparu il y a quelques jours. Et enfin, si on a le temps, et avant de se quitter qu'un grand classique orchestré une nouvelle fois par notre chouchou de Détroit, on ira faire plaisir à nos oreilles avec un autre classique de la scène grunge, garanti sans autotune. 19h04, 5 même, tout pile, c'est parti, Sheila, reste chez toi. C'est l'heure d'écouter du caillou sur les ondes du son unique. 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

Allez, vous le savez, cette émission a ses chouchous, un peu comme Michel Drucker le dimanche. Et comme on a un canapé rouge dans notre studio, on aurait bien tort de ne pas se faire plaisir. Alors c'est depuis le canapé rouge de Sun que l'on va parler maintenant d'un certain John Anthony Gillis, plus connu sous le nom de Jack White, et qui vient de sortir l'été dernier son 7e album studio. Depuis près de 30 ans, depuis l'époque des White Stripes et de leur guitare enragée, le rocker originaire de Détroit s'époumonne. Il joue de la guitare jusqu'à avoir les doigts en sang et transpire tout ce qu'il peut pour rappeler à ceux qui pensent que le rock est mort, et bien qu'ils se trompent lourdement. Aujourd'hui, Jack White est devenu un empereur, respecté, admiré, voire même vénéré par beaucoup comme l'auteur de ces lignes. Parce que le garçon est tout de même l'auteur de Seven Nation Army, rien que ça, ce morceau qui résonne dans les stades de foot du monde entier, parfois même chez des gens qui seraient bien incapables de citer son auteur. Un riff devenu chant de supporters, tube planétaire, et peut-être même aujourd'hui, quelque chose qui dépasse largement la simple notion de tube. Il y a de l'ordre de l'universel, et comme disait Emmanuel Kant, est beau ce qui plaît universellement sans concept. Seven Nation Army est de cet acabit.

Ce qui fascine, c'est que celui qui entretient depuis ses débuts ce teint blafard, presque clinique d'ailleurs, n'en finit toujours pas de nous étonner. À 51 ans, Jack White n'est décidément plus un artiste comme les autres. Mais l'a-t-il seulement été un jour? Parce que Jack White, eh bien, ne fait jamais vraiment les choses comme les autres. Petit retour en arrière. Été 2024, il sort No Name, son sixième album studio, mais décide de jouer un tour magnifique à l'industrie musicale. En effet, dans les boutiques de son label, Thunman Records, situé à Detroit, Nashville et Londres, certains clients repartent avec leurs achats et découvrent glissé dans leur sac d'emplettes par les employés un mystérieux vinyle immaculé de blanc, sans nom, sans promotion, sans mode d'emploi. Un disque offert, tout simplement. Même certains collaborateurs du label n'étaient pas dans la confidence. Et ce jour-là, le monde découvre la méthode Jack White pour sortir un album. Et cette confirmation qui nous surprendra toujours.

Un coup de génie, un coup de folie, un coup d'amour, un coup de je t'aime, signé Jack White. Et derrière le mystère, un disque crasseux, gras, saturé, viscéral, qui renoue avec l'essence garage blues de ses débuts. Et comme pour pousser le vice un peu plus loin, eh bien Monsieur White accompagne cette sortie d'une tournée de petites salles, avec des concerts parfois annoncés à la dernière minute. Si on veut voir Jack White, c'est un peu comme la valise RTL. Il faut être chez soi, à côté du téléphone, prêt à bondir dès que l'annonce tombe. 2 ans plus tard, le voilà de retour. Et pas pour prendre sa retraite, non, bien loin de là. Le 10 juillet dernier, paraît Frozen Charlotte, son 7e album studio. Quelques morceaux avaient été dévoilés hein, quand même en avril, ne laissant que peu de place au doute chez ceux qui épilent le moindre de ses faits et gestes. Mais pas de tapis rouge, une nouvelle fois, pas de campagne publicitaire gigantesque. Beaucoup se sont simplement levés un matin et ont découvert un nouvel album de Jack White était là. Et ça y est, la journée était faite.

Toujours enregistré dans son Fernman Studio de Nashville, Frozen Charlotte retrouve la même garde rapprochée avec Dominic Davis à la basse, Patrick Killer à la batterie et Bobby Emmett au clavier. Et surtout, cette même matière sonore, organique, brute, saturée, presque mal élevée. Un son que l'on reconnaîtrait entre mille. Mais attention, Frozen Charlotte n'est pas simplement un no-name number two. Il faut parfois plusieurs écoutes pour l'apprivoiser, et oui, le bonhomme est exigeant. Jack White ne cherche plus forcément le morceau qui vous attrape à la première seconde, non. Il préfère construire un territoire, installer sa tension lui-même, et puis nous laisser entrer. Le titre de l'album nous plonge d'ailleurs dans son imaginaire. Hein. Frozen Charlotte désigne une petite poupée de porcelaine ou en biscuit, populaire et bon marché à l'époque victorienne, dont le nom renvoie à la vieille ballade folklorique américaine Fair Charlotte. L'histoire raconte celle de cette jeune femme qui meurt de froid sur un traîneau en allant rejoindre son amoureux. C'est macabre, c'est romantique et tout aussi mystérieux, bien sûr, du Jack White tout craché. Et cette poupée n'est pas qu'une référence, puisque l'artiste a lui-même créé la sculpture que l'on retrouve sur la pochette. Cette étrange figure blanche à la tête de mort disproportionnée. Comme quoi, même l'objet qui accompagne sa musique, eh bien, passe par ses propres mains. Musicalement, le garçon est toujours aussi peu fréquentable, hein. Dollarville, dont je vous recommande l'écoute, est un des titres des plus critiques envers Donald Trump et son administration. Un titre qui déroule un blues sinueux autour du bottleneck avec cette guitare qui semble ramper avant de vous sauter à la gorge. Nobody Knows convoque quant à lui le fantôme de Led Zeppelin, quelque part entre Jimmy Page et John Bonham. Et puis, il y a There's Nobody There, She's in a Frenzy ou encore All Alone Again. Du blues, du garage rock, du hard rock, le tout passé dans une vieille machine à laver Jack White réglée sur essorage maximum. Raising the Grain apporte une superbe respiration avec sa slide guitare réverbée et ses pulsations presque tribales, tandis que Thick as Thieves prend des airs d'hymne avec ses descentes de gamme et ses guitares qui finissent par se superposer.

C'est corrosif, dans le meilleur sens du terme, ça gratte et ça brûle, et puis arrive Neighbor Blues en conclusion de l'album. Et là, Jack White prend son temps. Le morceau semble presque sortir d'une autre époque, quelque part entre le blues poisseux du Delta et l'esprit de Ball and Biscuit ou de There's No Home For You des White Stripes. Un homme méfiant, solitaire, jaloux de son espace, obsédé par ses voisins jusqu'à imaginer leur faire payer leur simple présence, et bien derrière l'humour noir, il y a une véritable tension qui monte progressivement. La construction est magnifique, n'ayons pas peur des mots, faut pas chercher bien loin. Une base blues qui s'installe, l'orgue Hammond qui vient épaissir l'ensemble, puis cette guitare qui prend progressivement possession du morceau. Et là, Jack White finit comme à son accoutumé par lâcher un solo des plus longs, acide et presque hypnotique. Ce qui fascine finalement chez le bonhomme, eh bien c'est que malgré une carrière déjà bien remplie et monumentale, eh bien la passion transpire encore. Il est toujours curieux, toujours possédé, toujours habité par la musique. Il pourrait d'ailleurs probablement se contenter de jouer et rejouer à vitam aeternam Seven Nation Army jusqu'à la fin de ses jours, histoire de maintenir le code vie et beaucoup de billets verts bien sûr, mais non. Il cherche, il continue de chercher, de creuser et de salir ses guitares et d'explorer son propre langage. Et surtout, eh bien, il montre qu'il contrôle sa musique de A à Z, le plus grand symbole d'authenticité. Frozen Charlotte n'est peut-être pas conçu pour satisfaire les bandes FM, que tant pis. Jack White n'en est plus là, il fait aujourd'hui la musique qu'il aime et lui nourrit le corps et l'âme. Et après 30 ans de carrière, c'est peut-être justement cette liberté-là qui force le respect. Jack White n'a pas envie de passer sur Europe 2 et le top Spotify, non, Jack White est au-dessus. Jack White est actuellement sur les routes américaines pour cette fin 2026 avec notamment un passage au Fontainebleau de Las Vegas le 2 octobre, ce sera demain soir, sait-on jamais si vous nous écoutez dans la région, puis à The Armory de Minneapolis le 8 novembre prochain, ville chère à l'émission. Il terminera 2026 avec des dates en Afrique du Sud et au Kenya, et puisqu'il aime les petites salles, eh bien pourquoi pas un petit concert dans l'Ouest un jour, Nantes par exemple. Mais laissons plutôt l'homme et sa guitare parler. Voici Neighbor's Blues, signé par ce monstre du rock et de la musique qu'est Monsieur Jack White. Neighbor's Blues, cet extrait de Frozen Charlotte, son 7e album studio paru le 10 juillet dernier, sur Thurman Records bien sûr, toujours. C'est le jeudi rock du son unique qui démarre, une nouvelle soirée. 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Je suis le Kid, bonsoir.

Jack White à l'instant sur Sonnet dans Stack, John Anthony Gillis de son vrai nom que l'on écoutait avec Neighbors Blues paru le 10 juillet dernier sur Frozen Charlotte, son 7e album hein, solo toujours publié sur son propre label Thurman Records. Allez, direction maintenant la Rainy City de Seattle avec la formation rock à la line-up 100% féminine Sleater-Kinney. Né en 94 à Olympia dans la banlieue de Seattle et dans l'état de Washington, Sleater-Kinney s'impose depuis plus de 30 ans comme l'un des groupes essentiels du mouvement Riot Girl et du rock indépendant américain. Depuis plus de 30 ans en effet, Corinne Tucker et Carrie Brownstein n'ont cessé de faire évoluer leur musique, du punk abrasif de leur début vers un rock plus ample sans jamais perdre leur liberté. La formation ratisse également large hein, en termes de messages avec des thèmes variés mais toujours engagés, hein, je vous le disais en introduction, on parle de féminisme, d'égalité, d'émancipation mais aussi de refus de normes patriarcales et d'engagement politique. Voilà le fil rouge de leur parcours. Mais Sleater-Kinney, c'est aussi une musique profondément humaine qui transforme la colère, le doute, le désir ou le deuil en énergie collective. En 2024, le duo publie Little Rope, hein, son 11e album de sa riche discographie, un disque traversé par la perte, la fragilité et l'inquiétude face au monde qui nous entoure. Et oui, encore une fois. Et dès les premières secondes du disque, eh bien Sleater-Kinney nous emmène en enfer avec Hell, un titre qui parle de cette violence devenue presque ordinaire aux États-Unis et de notre capacité inquiétante d'ailleurs à finir par la considérer comme banale. Pour Little Rope, hein, son 11e album de sa riche discographie, un disque traversé par la perte, la fragilité et l'inquiétude face au monde qui nous entoure. Et oui, encore une fois. Et dès les premières secondes du disque, eh bien Sleater-Kinney nous emmène en enfer avec Hell, un titre qui parle de cette violence devenue presque ordinaire aux États-Unis et de notre capacité inquiétante d'ailleurs à finir par la considérer comme banale. Pour Sleater-Kinney, les États-Unis se rapprochent tout doucement d'une annexe de l'enfer. On se demande quand cela va s'arrêter. Mais Hell n'est pas seulement un constat, c'est aussi une invitation à regarder cette réalité en face pour tenter de la transformer. Alors 30 ans après leur début, Sleater-Kinney est la preuve que le rock peut être un espace de résistance, hein, tout en proposant des morceaux bien structurés. L'euphorie punk des années 90 du groupe n'est peut-être plus d'actualité. Non, il a fait place à un rock beaucoup plus tourné vers le cynisme et l'exaspération que chacun peut ressentir au regard de notre époque actuelle. Voici Hell, extrait de Little Rope, le 11e album de Sleater-Kinney. Un titre que l'on découvre ce soir en version live, présente sur l'édition Deluxe de Little Rope. Un live enregistré en 2024 lors de leur passage à Melbourne en Australie. Bonne soirée sur Sun, c'est Stack jusqu'à 20h, dans le jeudi rock du son unique.

Allez, direction Londres, mais aussi un peu l'Irlande maintenant avec les Waterboys de Mike Scott. Les Waterboys, eh bien, c'est cette formation active depuis 1983 qui a exploré pléthore de genres, accueilli également pléthore de musiciens avec plus de 70 soldats parmi son bataillon. Mais Mike Scott est toujours resté le commandant de ce magnifique navire que sont les Waterboys. Et on s'écoute ce soir Come Back to Galway, une balade sortie des cartons, enregistrée il y a 39 ans, à l'époque de Fisherman Blues.

album sorti en 88, un de leurs albums les plus connus. Et un titre sur lequel Mike Scott a ajouté des paroles, où il parle de sa relation avec Steve Wickham, un autre musicien des Waterboys. Un titre sur lequel il a ajouté des paroles en 2026. Et il a bien fait de l'avoir sorti de ses cartons.

Et on rentre au port. C'était les Waterboys à l'instant sur Sonnet dans Stack. Les Waterboys, c'est bien sûr la bande de Mike Scott qui nous glorifie de nombreuses homélies rock depuis les années 80. Et les Waterboys que l'on redécouvrait ce soir avec Come Back to Galway, extrait de la compilation de Lost Fisherman's Blues Recordings. Compilation regroupant des travaux mis de côté à l'époque de Fisherman's Blues, leur quatrième album studio publié en 88. Allez, direction l'Australie maintenant, comme ça d'un coup d'un seul, pour un hommage au chanteur Angry Anderson, ce soldat du rock disparu le 21 septembre dernier. Pendant près de 50 ans, il aura incarné ce rock australien brut, populaire et sans concession, un peu brut de décoffrage d'ailleurs. Angry Anderson, le chanteur de la formation rock Rose Tattoo, nous a quitté la semaine dernière à l'âge de 79 ans. Brûlot rock de l'hémisphère sud, on se souvient aujourd'hui des classiques comme Rock'n'Roll Outlaw et Bad Boy for Love, paru en 78 sur le premier album de Rose Tattoo, ou encore We Can't Be Beaten, publié lui sur Scared for Life en 82. Avec Rose Tattoo, il deviendra aussi une influence majeure pour toute une génération, jusqu'aux Guns N' Roses qui reprendront Nice Boys, un titre d'ailleurs qui, selon certains experts, contribuera à la reformation des Guns en 93. Rose Tattoo qui a influencé les Guns, les LA Guns, mais aussi Nashville Pussy ou encore leurs compatriotes d'AC/DC. Mais Angry Anderson, c'était aussi une voix que les jeunes en difficulté, la solidarité, le combat contre les violences et un engagement caritatif qui lui vaudra notamment d'être nommé membre de l'Order of Australia. Il aura également connu le cinéma, notamment dans Mad Max Beyond Thunderdome en 85, et un succès solo étonnant avec la ballade pop Suddenly. Un personnage complexe, certes, parfois controversé, mais dont l'énergie et la fidélité au rock ne se sont jamais démentis. Son dernier chapitre devait justement être une tournée d'adieux pour célébrer les 50 ans de Rose Tattoo. Des adieux malheureusement écourtés. En effet, le 31 août dernier, alors qu'il était en tournée européenne, Angry Anderson est victime d'un arrêt cardiaque en Allemagne, entraînant l'annulation de la suite de la tournée. Il est finalement rentré chez lui à Sydney en Australie, où il s'est éteint le 21 septembre dernier. Alors pour rendre hommage à ce véritable rock'n'roll outlaw, quoi de mieux qu'un morceau qui résume parfaitement le bonhomme, du rock brut, du riff, de la sueur et cette voix éraillée qui ne demandait jamais la permission pour entrer dans nos vies. Voici Hit of the Moment que l'on écoute en hommage à Angry Anderson ce soir, le chanteur de Rose Tattoo qui nous a quitté il y a quelques jours. Hit of the Moment, sorti en 2002 sur Pain, le sixième album du groupe australien paru en 2002, je vous le disais. Un album qui sent l'asphalte, le goudron et les pots d'échappement d'une Dodge mal entretenue. Goodbye Angry.

L'autotune a été inventée en 97. Un algorithme détourné de son usage originel, qui était celui d'analyser des données sismiques à la base, et oui. Et 4 ans auparavant, en 93, Lane Staley monte sur scène à Glasgow avec Alice in Chains. Écoutez cette voix absolument magnifique. Pas d'autotune, pas de filet, juste Lane Staley et son talent. De quoi provoquer quelques secousses sismiques, mais uniquement dans l'arythmie de nos cœurs. Voici Man in the Box par Alice in Chains, enregistré à Glasgow en 93. Bonne soirée sur Sun. Thierry et ton maquillage.

0: The Man in the Box par Alice in Chains, enregistré à Glasgow en 93, au mois de mars 93 précisément. C'est peut-être le plus grand tube d'Alice in Chains.
1: Alice s'est déchaînée,
0: bien sûr. Qu'est-ce que tu chantes bien, Thierry?
1: Ouais.
0: Ce refrain.
1: Sans autotune.
0: Sans autotune. Ce serait marrant de faire notre émission avec de l'autotune.
1: Ouais.
0: Ce que
1: c'est ça
0: que donne.
1: Je fais, en fait.
0: Mais oui,
1: ouais, sinon, bah, sinon je peux pas, j'ai pas la voix.
0: Moi, je vois en antenne comment ça se passe. Ouais. C'est pas
1: ça
0: joli.
1: N'a rien à voir,
0: c'est
1: hein.
0: pas joli. Jingle.
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0: Il est presque 20h.
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0: Bon, là, si tu connais pas les paroles, c'est dur de la voir.
1: Ouais, c'est compliqué.
0: Alors, c'est. Ah, peut-être que tu as reconnu le chanteur, enfin, par contre. C'est une reprise.
1: Ouais.
0: Ah non, tu l'as vraiment pas. Hein.
1: Non.
0: Ah d'accord. C'est Paul Anka qui chante.
1: Ah,
0: voilà,
1: Paul Anka, en cas où.
0: Paul Anka, c'était une petite fin.
1: Ouais.
0: C'est publié en 2015 sur Wrong Swings, son album de reprises jazz. Alors on trouve des reprises de Bon Jovi, d'Oasis, ouais. de Billy Idol. Et là, eh bien, c'est Smells Like Teen Spirit par Nirvana.
1: Ah ouais, alors là, ouais. Non,
0: mais il faut connaître les paroles.
1: Ah, ouais, ouais.
0: J'ai mis la barre un peu ce soir. Bonsoir Thierry Joigny.
1: Bonsoir monsieur.
0: Parce que bon, j'étais perturbé là.
1: Ouais, il a perdu.
0: Ça va t'afficher
1: Paul Anka qui a produit Nirvana, moi, tu m'auras tout fait.
0: Oui, c'est ça. Et attention, j'ai. Sardou qui reprend Kim Crimson la semaine prochaine.
1: Alors là, je sais pas si je vais venir. Je crois que je vais avoir patinage.
0: Bon, comment il va?
1: Il va pas mal.
0: Il va pas mal.
1: Il va pas mal.
0: Bon,
1: voilà.
0: Tant mieux. Voilà.
1: Bien.
0: Thierry,
1: sans autotune.
0: Sans autotune. Thierry, ça fait marrer cette histoire d'autotune.
1: Oui, hein.
0: Là,
1: ouais, c'est extraordinaire.
0: Thierry, parlons peu, parlons bien, parlons rock. Et quel est le programme d'Amarok ce soir?
1: Je t'étonnais, mais il y aura un peu de rock progressif.
0: Ah, mais c'est bien.
1: Voilà.
0: C'est bien.
1: Tu as fait une émission il y a pas très longtemps dans laquelle tu as fait une rubrique sur Yes.
0: Exactement.
1: Voilà, c'est l'occasion de revenir. Ça m'a donné l'idée de revenir sur un peu sur Yes. J'ai passé, je crois, au moins deux extraits du nouvel album de Yes que je recommande à Aurora. Alors, c'est l'équipe de Yes actuelle, évidemment, qui n'a plus grand-chose à voir avec l'équipe des années 70, sauf Steve Howe, qui est toujours à bord.
0: Oui.
1: Et on va revenir sur justement le premier album dans lequel Steve Howe était introduit chez Yes.
0: Voilà. Là, c'est un peu plus costaud quand même, le premier album.
1: Premier album, c'est différent.
0: C'est différent, voilà. Ok. Très bien.
1: Voilà, qu'est-ce qu'on aura d'autre? On va aller en Angleterre, on va trouver notre ami Richard Anthony Bean aussi, parce que j'aime bien ce musicien-là, et d'ailleurs, je crois que je vais lui laisser une loge dans les studios de Sun.
0: Oui, je pense, voilà. Parce qu'il a quand même une résidence ici.
1: Il y aura beaucoup de troisième album. Donc, okay. L'émission, c'est à chiffre 3. Je sais pas pourquoi.
0: C'est l'album de la confirmation.
1: Il y a plein d'albums d'artistes dont ça sera le troisième album.
0: D'accord.
1: Et puis, on parlera de Marillion et Lazuli qu'on pourra retrouver ensemble. Cet automne, en tournée en France. Et ils passent à peu près, enfin, pas partout, mais sur les quatre coins cardinaux, quoi.
0: D'accord.
1: Donc, quatre points cardinaux de la France, donc l'Hexagone, donc c'est pas mal. Où que vous soyez, il n'y a pas trop loin. Si vraiment vous voulez aller voir Marianne et Lazuli, c'est vraiment l'occasion, parce que Lazuli, c'est pas souvent.
0: Donc, même si on est comme toi et moi, Thierry, qu'on est complètement à l'ouest.
1: Ah, ben c'est vrai, alors, et ben voilà. J'en parlerai, mais pour l'ouest, par exemple, c'est Rennes.
0: Ah, ben très bien.
1: Voilà.
0: On salue nos amis Rennais.
1: On salue nos amis Rennais.
0: Très bien. Merci beaucoup Thierry.
1: Dernière info.
0: Oui, bien sûr.
1: J'ai rencontré le pape ce week-end. Parce tu n'es pas sans ignorer que le pape.
0: Oui, bien sûr.
1: Voilà.
0: Bien sûr.
1: Et il m'a fait une petite confidence. Je me suis dit, je lui ai demandé si j'avais le droit de la répercuter à l'antenne pour mon émission. Il m'a dit oui, va en paix, mon fils.
0: ça sonne le vrai. Hein.
1: Du coup, j'ai une explication avec ma mère après. Ben bref.
0: Oui.
1: Et donc, il m'a confié que. Qui était Dieu, en fait, toute cette grande question qui taraude l'humanité quand même depuis...
0: C'est Zidane.
1: Eh bien, Dieu est un astronaute. Voilà.
0: D'accord.
1: Et donc,
0: tu n'en dis pas plus.
1: Groupe irlandais, God is an astronaut. Les Irlandais sont très catho.
0: Ok.
1: Voilà. C'était juste pour la blague.
0: Eh bien, il fallait au moins 3 jours de Léon XIV pour apprendre ça.
1: Exactement.
0: Merci beaucoup, Thierry. Eh bien, nous sommes le 1er octobre, Thierry, 274e ou 275e jour de l'année. Eh bien, c'est la journée internationale de la musique.
1: Ah, ça tombe bien.
0: Eh
1: bien,
0: oui. Alors, une journée initiée en 75 par le violoniste Lord Menuhin, je ne sais pas comment on prononce, qui à l'époque était président du Conseil international de musique de la musique, tout simplement.
1: Ouais.
0: Alors, son objectif, c'était simple, faire de la musique un langage capable de rapprocher les cultures et les peuples, voilà, contribuer à la connaissance, enrichir la connaissance de notre art et à renforcer surtout les liens de paix et d'amitié qui unissent les peuples grâce à la musique. Une belle ambition, mais en France, cette journée, bien, est un peu occultée par un autre événement. ouais. celui de la fête de la musique, fixé lui au 21 juin. Ouais. Et c'est la date incontournable hein, de notre calendrier pour fêter la musique. Tout ça grâce à Jack Lang.
1: Ah oui.
0: Voilà. 1er octobre, donc, qui est passé un petit peu aux oubliettes. Et ce 1er octobre ne manque décidément pas de célébration. C'est aussi la journée mondiale des personnes âgées. Salut Thierry.
1: Ah, c'est ma fête fériée voilà, pour moi. J'aurais pas dû venir normalement. C'est férié.
0: Du café, du chocolat ou encore du végétarisme. Faites votre choix. Et au passage, j'avais écrit sur ma fiche, Thierry, que Jack Lang a utilisé les mêmes produits chimiques que toi pour se teindre les cheveux.
1: Oui.
0: Parce que c'est d'un noir très
1: oui,
0: perçant.
1: C'est
0: hein.
1: ça. Moi, ça marche pas.
0: C'est ça, ça part au lavage direct.
1: C'est ça.
0: Allez, que s'est-il passé dans le monde un 1er octobre? On remonte le temps jusqu'en 1843 pour commencer. Ce jour-là, le tabloïd britannique News of the World voit le jour. Un tabloïd, Thierry, ouais. c'est la presse à scandale.
1: Ouais, bah, voilà, oui.
0: Voilà, grâce à des
1: torchon,
0: reportages
1: photos.
0: Et voilà. Ouais. Et bon, je peux en dire plus, c'est bien résumé. Ouais, torchon, tu vois, avec un G à la fin.
1: Un beau torchon.
0: Un beau torchon. 1er octobre en 1869, la toute première carte postale aurait été expédiée par Heinrich von Stefan, secrétaire d'État allemand au poste de l'époque. Et c'est grâce à lui, Thierry, si tu peux nous envoyer des cartes postales quand tu vas aux vacances aux Seychelles.
1: Absolument.
0: Et en 1874, il est également le fondateur de l'Union Postale Universelle, où on a standardisé en fait le système
1: d'accord.
0: postal à travers le monde. Très intéressant, Thierry.
1: Ça, bah, c'est parti. Hein. C'est le courrier est inventé en 1974, en fait.
0: Voilà,
1: c'est... Là, en tout cas, les cartes postales.
0: Les cartes postales,
1: ouais.
0: voilà.
1: C'est bon.
0: Tiens, le 1er octobre en 1967, Thierry, la première émission en couleur est diffusée à la télévision française.
1: Oui, je m'en souviens bien.
0: C'est
1: ouais.
0: vrai
1: ouais.
0: Non, vraiment,
1: ça. Quand ils sont passés du noir et blanc à la couleur, ils ont tous mis des abrutis. Enfin, juste avec tout le respect que je leur dois.
0: Ouais,
1: c'est un compte créé quand même. Mais ils ont mis des vestes grises ou foncées.
0: Ah oui, c'est ça.
1: Donc en fait, la couleur, je crois qu'il y en avait un qui avait une veste bleue, mais sinon, on les voit pas, en fait.
0: Ouais, c'est ça. Eh bien, voilà. Écoute, le premier abruti à faire de la couleur, eh bien, c'était Georges Corse.
1: Alors, attention. Georges Corse. Je retire ce que j'ai dit.
0: Ouais.
1: Oula.
0: Ministre de
1: l'information.
0: Ministre de l'information à l'époque. Voilà. Allez, on revient à la musique. 1er octobre en 1970, Jimi Hendrix est inhumé au cimetière de Greenwood, dans la région de Seattle, ce jour-là, voilà. Deux semaines après sa mort, à l'âge de 27 ans. 1er octobre en 2004, mais oui, le fameux club des 27, club très select. 1er octobre en 2004, que le maire de Melbourne inaugure officiellement la AC/DC Lane. Tiens, écoute ça, Thierry. Ouais.
1: D'accord.
0: Alors, c'est une rue, voilà,
1: ouais.
0: baptisée en hommage.
1: Quelle année?
0: 2004.
1: Oui, d'accord.
0: Voilà.
1: Okay. En hommage au groupe.
0: Australien, bien sûr. Alors, pour l'occasion, le maire dévoile un panneau.
1: Ouais.
0: Acclamation du public, la presse, cocktail, petit four, voilà, on vomit dans le caniveau après. Accompagné par des cornemuses jouant un classique du groupe avec It's a Long Way to the Top.
1: D'accord.
0: Et en fait, le maire avait prévu le coup, c'est-à-dire qu'il se dit la plaque commémorative va être volée.
1: Ouais, bah
0: ça,
1: oui,
0: c'est
1: oui.
0: clair. Du coup, il en a commandé.
1: Ah oui, d'accord, il y a d'avance, quoi.
0: Ah, il y a un stock, en fait, voilà.
1: D'accord.
0: Et régulièrement.
1: Il met une plaque en plastique, en fait.
0: En tout cas, régulièrement, voilà, cette plaque est changée parce qu'elle est volée. Voilà.
1: D'accord.
0: Donc, c'est bien d'anticiper.
1: Ah ouais.
0: C'est très, très bien. Toujours dans le monde de la musique, 1er octobre en 2007, le groupe de pop britannique Spice Girls annonce sa reformation éphémère le temps d'un concert et vendent tous les tickets de leur spectacle prévu à l'O2 Arena en seulement 38 secondes.
1: Ah oui.
0: C'est rapide, 38 secondes,
1: ça fait rapide.
0: C'est incroyable. Même le Hellfest va pas si vite pour se faire son.
1: Ouais, mais le Spice Girls, quoi.
0: Les Spice Girls,
1: on n'a pas les mêmes valeurs.
0: Victoria Beckham,
1: j'ai
0: vu le poster dans ta chambre.
1: Tu l'as vu. On n'a pas les mêmes valeurs.
0: Alors, l'O2 Arena, c'est à Londres, Thierry.
1: Oui.
0: C'est l'équivalent de Bercy. Voilà. Je parle bien de Bercy.
1: Bercy, oui,
0: voilà.
1: Et non pas de.
0: Et pas de la Cyril Hanouna Arena, c'est pas ça, non. Non, c'est pas ça, non. L'Accor Hotel Arena.
1: L'Accor Hotel.
0: Je savais que c'était pas Hanouna, mais bon, là, j'ai envie de dire une connerie.
1: Okay.
0: J'aurais peut-être pas dû la dire, parce que j'ai pas dû lui filer une idée. 1er octobre 2007, que Radiohead faisait quelque chose d'assez inédit pour l'époque, en proposant son nouvel album, In Rainbows, directement aux fans.
1: Oui.
0: Tu t'en rappelles? Moi, je me rappelle de ça. Donc, on mettait le prix qu'on voulait sur Internet, et c'est un tel succès que, le site du groupe, plante, en fait. C'est à l'époque où les sites plantaient.
1: Ah oui.
0: Chacun pouvait télécharger l'album ou alors voilà acheter un coffret à 40 livres comprenant 40 livres des pounds.
1: Oui, il fallait pas envoyer
0: fallait pas envoyer 40 livres
1: d'accord.
0: par la poste
1: par
0: un album. Il y avait deux vinyles, plusieurs livrets, voilà. Et en fait, à l'époque, c'est une révolution parce que maintenant on est dominé par les plateformes
1: évident,
0: de streaming.
1: Mais
0: à l'époque, c'était une sacrée révolution. Et un 1er octobre en 2018, que le prix Nobel de médecine est décerné à l'américain James Allison et au japonais Tasuku Honjo pour leur découverte en immunothérapie ayant permis de faire avancer la connaissance dans le traitement du cancer. Très important.
1: Très bien,
0: voilà. Allez, quelques anniversaires. Le temps nous talonne. 1er octobre en 1910, Bonnie Tyler, la célèbre criminelle américaine, voit
1: Bonnie
0: le jour.
1: Bonnie Tyler?
0: Non, pas Bonnie Tyler. Bonnie Parker, pardon. Bonnie Parker.
1: Criminelle américaine. T'as pas honte?
0: Oh, je suis désolé. En plus, elle vient de nous quitter. Je viens de salir sa mémoire.
1: Oui,
0: ah non, mais je vais avoir des problèmes. Bonnie Parker.
1: Elle t'en voudra pas.
0: Mais non, non, c'est trop tard maintenant.
1: Ouais.
0: Bonnie Parker, bien sûr.
1: Oui.
0: Qui meurt en 1934 dans une embuscade menée par la police.
1: Avec Clyde.
0: Ouais, c'est ça, avec Clyde. Side. Elle avait que 23 ans.
1: Ah oui, c'était jeune.
0: Ouais, c'était jeune. Ouais. Et j'ai vu une photo de Bonnie Parker en préparant cette émission. Ah, oui. Ah, t'es pas commode, la dame, je pense.
1: Ah oui. C'était. Oui. Voilà, quand t'es pas réputé pour être très commode.
0: Non, c'est ça. T'es gangster ou tu l'es pas.
1: Ouais. Hein. C'est comme mon armoire chez moi. Elle est pas très commode.
0: Oui, c'est ça. Bon, vas-y, j'arrive à Ikea tous les week-ends. 1er octobre 1922, naissance à Nancy en Lorraine de André Rousselet, oui. Chef d'entreprise et homme politique français. C'est à lui qu'on doit
1: Canal.
0: Canal Plus, exactement, en 1984. 1er octobre en 1924 qu'il naît et puis disparaît en 2024 à 100 ans, le 39e président des États-Unis Jimmy Carter. D'étiquette démocrate, il servira de 77 à 81. 4 ans plus tard, en 1928, c'est la naissance de l'acteur américain George Peppard.
1: Ah oui.
0: Je sais pas si tu t'en souviens, Thierry.
1: C'est, ah. Alors,

0: Il est un peu ours.
1: Quoi, qu'est-ce qu'il y a? Et enfin, faisons l'amour avant de nous dire adieu.
0: Pardon.
1: Oui, mais si Thierry.
0: On va pas se dire adieu déjà.
1: Déjà pas comme ça. Adieu. Et on va attendre pour faire l'amour, mais si on fait l'amour à la musique.
0: Oui, bien sûr. Toutes les semaines. Bien sûr.
1: Avec son anniversaire, la chanteuse et comédienne Jane Manson.
0: Ah oui, Jane Manson.
1: Voilà, 76 ans. 1er octobre en 2013, que disparaît à 66 ans Tom Clancy, hein, le fameux maître du techno thriller, connu pour des œuvres comme Octobre Rouge, Jeux de guerre et Rainbow Six. Alors lui, ses romans sont adaptés en film et en jeu vidéo.
0: Ah oui.
1: Ah, je peux te dire qu'il encaisse. Hein,
0: ah oui, ça rentre.
1: Bon bah, il est mort par contre. 1er octobre.
0: Ça rentre plus.
1: 1er octobre en 2014, que disparaît Lindsay de Paul à 66 ans. C'est celle qui est arrivée deuxième à l'Eurovision en 77, juste après Marie-Myriam.
0: Ça, je l'ai loupé celui-là.
1: Voilà. Ouais. Et enfin, 1er octobre en 2018, que disparaît à l'âge de 94 ans Charles Aznavour. À ce qui paraît, il a écrit plus de 1400 chansons.
0: Ah bah oui.
1: Eh bah dis donc.
0: Il y en a qui ont ce talent d'écrire comme il respire.
1: Voilà, c'est ça. Ça. Allez, on se quitte en musique. Alors on a commencé avec Jack White, et bien on va finir avec Jack White
0: on
1: et ses White Stripes.
0: On va chanter avec l'autotune.
1: Il n'y a pas d'autotune, oh là là, quelle insulte. Les White Stripes qui nous ramènent en 2003 ce soir en compagnie de ce tube qui repousse presque les frontières de la physique et du temps avec Seven Nation Army publié sur Elephant, quatrième album du groupe. Alors un titre qu'on écoute ce soir Thierry, car j'ai envie de pousser un coup de gueule. En fait je trouve qu'il y a trop de reprises alambiquées et modifiées par les ordinateurs de ce titre. Et ça m'énerve.
0: Ah oui, c'est tapé par plein de...
1: C'est une catastrophe. Et des fois je rencontre des gens qui me disent non, je connais pas, je sais pas de qui c'est. Bah, c'est Jack White et des White Stripes, voilà. On se l'imprime.
0: Voilà,
1: je suis pas content ce soir.
0: On se réapproprie l'original.
1: Voilà,
0: bien.
1: Exactement, c'est ça. On essaye de remettre les pendules à l'heure, les barres sur les T, les points
0: voilà,
1: sur les I.
0: Et l'église au centre du village. Ça, c'est encore les traces de Louis XIV.
1: Tu vois, Léon XIV.
0: Léon XIV.
1: D'ailleurs, il a passé 3 jours en France. Oui. Il a pas parlé une seule fois des White Stripes.
0: Non, c'est pas normal.
1: C'est une catastrophe. Ouais.
0: T'as fait une réclamation, j'espère.
1: Oui. Allez, que votre semaine soit la plus rock'n'roll possible. C'était que du rock. Et comme disait Michel Delpech.
0: Ah bah, ça distrait nos vies.
1: Bah oui, toujours merci beaucoup. Thierry, on se retrouve la semaine prochaine sur Sun. Prenez bien soin de vous. Quelques notes de Seven Nation Army par les White Stripes. C'était le Kid. Bonsoir.

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0: belle émission où on a beaucoup parlé d'autotune. Enfin, tu as beaucoup parlé d'autotune.
1: Ça t'a vraiment marqué. Alors, mais
0: oui, oui, oui. J'ai toujours du mal avec cet engin.
1: Je t'offrirai un vinyle de Cher.
0: Quand c'est pas chanté, on chante pas. On met pas d'autotune.
1: C'est vrai, c'est vrai. Ou on chante sous la douche.
0: Alors, Cher, c'est différent parce que Cher, elle s'est chantée. Donc, en fait, je pense que c'était plus un effet
1: quand même,
0: choisi.
1: J'ai écouté réécouté le Believe en préparant l'émission.
0: Ah oui, c'est très fort.
1: C'est quand même flagrant.
0: Ça vieillit pas forcément très bien.
1: Voilà, c'est ça.
0: Bien. Pas d'autotune non plus dans le rock progressif.
1: Pas de ça chez nous, monsieur.
0: Pas de ça chez nous. On va commencer avec un groupe américain, tiens, pour commencer, puis on va un peu coller à l'actu, puisque le groupe s'appelle Spock's Bird.
1: Quel rapport
0: la barque de Monsieur Spock,
1: c'est
0: en fait.
1: Ça.
0: Hein,
1: okay,
0: voilà.
1: D'accord. Ouais.
0: Spock's Bird est un album paru en 2005 qui s'appelle Octane. L'Octane, c'est l'indice qui est signalé par le 95 samplon 98.
1: Ah oui, c'est sympa, Thierry, voilà, tu mets l'ambiance.
0: C'est sympa, avec la pochette, c'est une pompe à essence. Voilà.
1: D'accord.
0: Un objet qui va devenir culte rare et, et mythologique.
1: Tu peux lâcher ma carte bleue, s'il te plaît. la reposer, merci.
0: Voilà, c'est un concept album, en fait, autour d'un accident de voiture, mais voilà, je trouve c'est gay, hein, c'est toujours très gay à Maroc. Par contre, je trouvais ça, voilà. Marrant, si on peut dire, c'est joli jaune quand même. Au prix, ça, bientôt, on va payer le gasoil. Enfin bon, voilà. Donc, on va commencer avec ce. Au-delà de ça, c'est quand même un bon album. je l'ai pas mis juste pour la pochette quand même. On va s'écouter un extrait qui s'appelle Watching the Tide. C'est relativement soft. D'ailleurs, l'image de l'émission de ce soir, ce sera relativement zen à Maroc.
1: Pour faire passer la pilule.
0: Voilà, Spock's Bird avec Watching the Tide, donc extrait d'Octane en 2005. Et on te retrouve la semaine prochaine à partir de 19h pour un autre épisode de Stack.
1: Avec grand plaisir.
0: Eh bien, jeudi, camarade.
1: À jeudi, bonne soirée.

Je l'ai prévenu, on démarre tout en douceur cette émission, ça sera un peu le thème d'ailleurs de la soirée. Relax, ce soir c'est l'automne, on y va doucement. Watching the Tide, extrait d'Octane, je vous le disais, de Spokesbird, un titre écrit et composé par monsieur DiVergilio, Nick DiVergilio, qui un temps d'ailleurs a été batteur, alors sans être membre officiel du groupe, en tout cas a collaboré avec Genesis lorsque Phil Collins est parti sur l'ultime album studio du groupe. On reparlera de Genesis d'ailleurs tout à l'heure. En attendant, on va s'écouter une petite nouveauté, ça s'appelle Castanar. Castanarc, non, ce n'est pas une ville de Bretagne où il y aurait des menhirs ou je ne sais quoi. Non, non, c'est un groupe qui vient vraiment de l'Angleterre. On est en terre du rock progressif, à Doncaster précisément. C'est un groupe qui est né dans les années 80, qui est inspiré de Genesis justement, mais aussi de Yes ou de Marillion. On en parlera également de Marillion et de Yes, avec un son évidemment contemporain, mais né dans les années 80. Peu d'albums hein, quand même. Fin des années 90, on n'entend plus parler du groupe, jusqu'à ce qu'il réapparaisse en 2021. Et puis donc là, cette année, avec un nouvel album, donc ils se font rares, c'est seulement leur quatrième album hein, quand même, pour un groupe qui est né dans les années 80, c'est quand même pas beaucoup. Un album de 3 titres seulement, il y en a déjà 2 qui font dans les 20 minutes. Je vous ai passé le plus court, rassurez-vous, ça va bien se passer, il faut se mouiller la nuque avant. Voici Castanarc avec Q Rain, extrait de leur nouvel album, donc qui s'appelle Forged by the Sun.

Alors je vous le disais, il y aura beaucoup de troisième album ce soir et on vient de commencer avec le groupe Yes, dont le dernier album Aurora est très recommandé. Hein. On en a écouté d'ailleurs quelques extraits dans un Maroc depuis sa sortie il y a quelques mois et c'est pas fini. Mais ce soir, j'avais envie de revenir sur cet album sorti en 1971, The Yes Album, le troisième album donc du groupe, mais le premier avec Steve Howe qui est toujours à la barre hein, depuis. Quelques exceptions hein, sur quelques albums dans les années 80, mais grosso modo c'est quand même lui qui est là depuis pas mal de temps maintenant, qui est donc le capitaine un peu du navire aujourd'hui. Adventure, donc The Yes Album, et puis pour être complet sur Yes, sachez que le groupe sera en concert à l'Olympia à Paris le 20 mai prochain. Allez, on reste toujours au royaume de Sa Majesté avec un artiste qui n'en est pas à son troisième album hein, avec celui-ci, qui s'appelle Geostrophic Pathways, qui est sorti en début d'année. On est dans l'univers des musiques électroniques, cinématiques. Ça fait plus de 30 ans qu'il œuvre avec talent, monsieur Richard Anthony Bean, puisque c'est de lui dont il s'agit. Richard, prophète peut-être en son pays, mais pas ici, il est un peu trop confidentiel. Alors sur Sun et dans un Maroc spécifiquement, on aime bien de temps en temps rendre hommage à son talent de claviériste. D'ailleurs, je pense lui mettre une loge dans les studios. Voici Richard Anthony Bean avec Coalitions, extrait de Geostrophic Pathways. C'est sur Sun, c'est dans un Maroc. Passez une belle soirée, on est le 1er octobre, il est 20h19 en direct. Jusqu'à 21h, c'est Sun à Maroc. Belle soirée.

Vous écoutez Sun, c'est à Maroc en direct jusqu'à 21h. C'était les Confusion Field, enfin quand je dis les Confusion Field, le Confusion Field plus précisément. C'est un projet qui est né en 2017 avec, pour se le mettre à bord, Tommy Kankanen, qui assure tous les instruments. Hein. C'est un multi-instrumentiste finlandais. Et voilà, donc croisé du pop, du prog et du métal. D'ailleurs, il vient de ce monde-là, il vient du métal. Il a fait partie d'un groupe de métalleux dans les années 80. Il était bassiste. Tommy Kankanen, et donc il sort son troisième album, encore un troisième album donc depuis la création du projet Confusion Field en 2017. Ce troisième album s'appelle Resilience Remains, ça vient de sortir, et on va écouter Blame Gravity, un album voilà, tout en musique atmosphérique, mais avec quand même un petit peu d'assise, notamment dû à la batterie. Il y a quand même un instrument dont il ne joue pas, il a fait appel sur cet album à l'italien Martino Malacrida pour être complet, voilà, pour assurer les parties de batterie de cet album. On va maintenant continuer avec un groupe emblématique du rock prog des années 80, période pas facile pour le rock prog, et pourtant il y a un groupe qui va marquer son époque, c'est Marillion bien sûr. Marillion avec un troisième album encore, on est en 85 pour Misplaced Childhood. Alors c'est un album important évidemment, iconique pour le groupe et pour le rock prog de cette époque, époque Fish, d'ailleurs c'est inspiré par l'enfance de Fish hein, cet album. Et donc même quand on ne connaît pas vraiment le rock progressif, on a toujours, tout le monde est tombé sur cette pochette un jour ou l'autre, hein, elle est devenue iconique. Et puis on écoutera juste derrière Lazuli, pourquoi ? Parce que je les ai mis ensemble, parce qu'ils seront ensemble effectivement en tournée. On va d'abord s'écouter Marillion avec Heart of Lothian, extrait de Misplaced Childhood, et ensuite on parlera un petit peu de Lazuli et de la tournée qui permettra de les voir tous les deux en France.

Marillion est donc en tournée internationale. Ils passeront par la France au mois de novembre. Et ils ont choisi pour leur première partie un groupe français qui, lui, se produit le plus souvent en dehors de notre pays, quand même un comble, et c'est paradoxal, mais c'est comme ça, Lazuli. Les excellents Lazuli qui seront donc en première partie de chaque concert de Marillion sur le territoire. Il y en aura partout, hein, dans les quatre points cardinaux de la France métropolitaine. Alors, pour ce qui concerne la région la plus proche de votre radio préférée de Sun, eh bien, ce sera à Rennes au même. Ce sera le 18 novembre, voilà, pour Rennes au même. Et ensuite, ben, vous avez le site internet, hein, des deux groupes concernés pour aller voir vos dates préférées, vos lieux préférés. Je vous mettrai bien sûr tout ça également sur la plateforme lesonunique.com à l'issue du direct de cette émission sur la page du replay. Ils seront quand même à Paris, à la capitale, on va la citer, allez, Casino de Paris, ce sera le 21 novembre prochain. On va donc s'écouter Lazuli avec un extrait de leur excellent dernier album qui s'appelle Être et ne plus être. Voici L'eau qui dort, méfiez-vous.

Ah, je voulais rentrer en cet automne en douceur avec un Marocain, vous l'aurez remarqué, The Alan Parsons Project à l'instant, Shadow of a Lonely Man, qui clôture l'excellent album Pyramide 78, et vous me direz encore un troisième album, et bien oui, troisième album du groupe, un album un petit peu moins prog, mais toujours qualitatif hein, pour les Alan Parsons Project, Alan Parsons, forcément, c'est une production léchée, et puis la voix sur ce titre spécifiquement de John Miles en guest donc, qui était connu en 76 pour son tube Music. On passe à une petite nouveauté maintenant avec Rover. Rover, ça fait un moment qu'on l'a pas entendu ici. Un auditeur qui m'a rappelé à son bon souvenir. Effectivement, il avait sorti Ace Keller il y a 5 ans à peu près. Et donc, un nouvel album est annoncé pour 2027. Il s'appellera comme le single Rain of Fire. Ça vient de sortir et l'album est prévu pour le début de l'année. Il sera le 20 avril à La Cigale de Paris. Voici Rover, Rain of Fire.

Alors, je suis exclu, j'ai vu le pape ce week-end. Je suis pas le seul apparemment. Et alors, je vais demander quand même, il m'a dit que Dieu était un astronaute. Né en terre irlandaise, terre catholique par essence, donc God is an astronaut. À l'instant avec Spectre, extrait de l'excellent album Ghost Tapes, c'est paru en 2021. Bientôt 25 ans de carrière hein, pour les frères jumeaux Kinsella qui ont créé ce groupe. Peut-être avez-vous eu la chance de les voir au Hellfest de Clisson. Alors on remet un peu de pêche entre cette fin d'émission qui a été relativement cool, hein, pour rentrer en douceur quand même dans l'automne. Encore quelques minutes ensemble, on est toujours en direct, ce sera le cas également de Flamme et Paillettes, sans Clem ce soir avec Valentin, mais qui n'est pas seul. Il aura les invités de Sonocraft Festival qui aura lieu dans quelques jours. Festival Sonocraft, donc les invités de Val dans quelques secondes à l'antenne de Sun pour une heure de Flamme et Paillettes. Je rappelle les fréquences, c'est le 93 en FM à Nantes ou le 87.7 à Cholet, c'est également DAB+, à Saint-Nazaire notamment, également à La Roche-sur-Yon, à Angers, Pornic, Guérande, tout ça, et puis partout, c'est l'application mysunleçonunique.com. Allez, on termine dans les 70s avec Fantasmagoria, qui est le titre d'un poème de Lewis Carroll d'ailleurs. Rien à voir. Hein. Mais c'est le titre qui a également pris Curved Air pour leur troisième album, encore un troisième album. Voici Not Quite the Same, une bonne fusion entre classique, électronique et pop. Et bien sûr, la voix de Sonia Christina, on ne s'en lasse jamais. Curved Air pour terminer à Maroc.

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0: On reviendra d'ailleurs la semaine prochaine pour une nouvelle heure de rock progressif, comme chaque jeudi en direct de 20h à 21h sur Sun. Bien sûr, cette émission est disponible également en replay, en podcast, c'est comme vous voulez, avec tous les liens vers les artistes passés ce soir et les liens vers leur date de concert notamment et vers leur site. Tout ça donc sur l'application MySun ou lesonunique.com. Passez une belle soirée à l'écoute de nos programmes. Je vous le rappelle, c'est Flamme et Paillettes tout de suite en direct. Val et ses invités, à jeudi prochain sur Sun.
1: 21h.

0: l'heure des Flamos, salut à tous, chers auditeurs, Is the Sun, il est 21h et comme tous les premiers et troisièmes jeudis du mois, c'est l'heure de Flammes et Paillettes, l'émission des musiques rock, courageuses, souterraines, actuelles et indépendantes. C'est Val en cabine qui vous parle dans le micro. Mon camarade Clem n'est pas là ce soir, mais le super sub Rafa vient à la rescousse. Comment ça va Rafa, est-ce que tu m'entends?
1: Je t'entends très bien.
0: Merci de te joindre à nous ce soir, c'est toi troisième avec nous je crois du coup.
1: Ouais, excusez.
0: Et t'es pas seul, Thierry l'a dit, hein, on est quatre ce soir dans Flammes et Paillettes, on a le grand plaisir, alors qu'ils sont dans le rush absolu ce soir, on a le grand plaisir d'accueillir Francesco et Jacques qui organisent le Sonocraft ce week-end.
2: Hello Val.
0: Comment ça va les gars? Ça va Jacques? Tu as du micro Jacques?
3: C'est bon là.
0: Yes.
3: Ok.
2: C'est pas du tout la course, tu mens Val.
0: Alors ils sont arrivés à moins 1 minute et 30 secondes de l'émission, ils sont hyper chauds.
2: On avance, du coup.
0: Ouais. Donc le Sonocraft, ça va avoir lieu, bah, ça commence demain, c'est ça?
2: Oui, c'est ça, demain à 20h.
0: Et ça dure tout le week-end?
2: Jusqu'à dimanche 20h.
0: Et il va y avoir plein de choses?
2: 48 heures d'affilée, non, pas d'affilée, mais il y a plein de choses. Il y a des concerts sur 3 jours, 2 jours de salon de la microbrasserie locale,

0: et une expo avec trois artistes et aussi un workshop de création musicale du Tri Sauvage.
1: Et il y a un mystérieux ornithorynque sur... alors je ne sais pas si on aura l'explication, peut-être plus tard dans l'émission, je tease un peu parce que c'est ce soir, c'est le 42e épisode de Flamme et Paillettes, l'émission s'appelle Sonocraft et le mystère de l'ornithorynque. On va ce soir donc parler de Sonocraft bien entendu, on va commencer avec une section actu et on finira avec deux petites suggestions d'agenda de concerts à venir dans la semaine. Raph, tu nous attaques la section actu avec quoi?
2: Alors, avec Leak et le morceau Small Man, dont le groupe a sorti un clip il y a une dizaine de jours à peine. C'est un groupe de Berlin et je vous propose qu'on écoute avant d'en parler peut-être.
1: Allez, ça, on écoute Leak, L-I-I-E-K, c'est ça?
2: C'est ça.
1: C'est parti.

0: C'était Leak avec le morceau Small Man. Morceau sorti en 2025 selon tes notes, Val.
1: Un morceau sorti, bah c'est ce que j'ai vu, mais ils viennent de sortir un clip, je crois.
0: Ouais.
1: C'est pour ça que c'est de l'actu.
0: Ouais, c'est ça. C'est de l'actu du clip qui est sorti il y a 7 jours, je crois. Donc je vous invite à aller le regarder. En tout cas, c'est un trio de Berlin qui est aussi à la tête du label Mangle Records, qui produit des
1: labels dans le même style de vibes de son.
0: Ouais. Ouais. Ouais, c'est ça.
1: Ok. Et toi, tu les as vus cet été, c'est ça que tu disais?
0: À Hambourg, ouais, en concert.
1: Ça devait être chouette.
0: C'était super.
1: Est-ce qu'ils vont passer à Nantes bientôt, tu crois?
0: J'espère.
1: Ce serait cool.
0: J'espère.
1: Allez, moi je vais enchaîner avec un truc vachement moins, je sais pas comment dire, beaucoup plus sombre, beaucoup moins joyeux, t'as moins envie de faire la fête quand t'écoutes ça, mais je sais pas, c'est un morceau qui m'a beaucoup hypé, je remercie Dali d'ailleurs qui nous a fait la proposition via les internets. Je vais vous parler d'un groupe qui s'appelle, enfin duo en fait, qui s'appelle 80 Cuts, duo parisien qui vient de sortir un album là il y a une semaine, là, le 25 septembre dernier, sur l'excellent label Teenage Menopause. Label sur lequel on peut retrouver pêle-mêle, je sais pas, De La Cave, Le Prince Harry, Jessica 93 ou Hey Matt. Et je trouve que 80 Cuts, eh ben, dans cette flopée d'artistes, il s'y retrouve plutôt pas mal. J'ai retrouvé un petit peu des bouts de ces gens-là dans leur musique. C'est décrit ça un petit peu comme d'XP, Kraut, un peu post-punk. Assez, pourquoi pas d'accord ouais, avec cette appellation-là. En tout cas, moi j'ai beaucoup aimé. On perd l'espoir quand on écoute cette musique-là, et moi j'aime bien quand on laisse tomber quoi.
0: On est dans le thème.
1: Ouais, je vous propose d'écouter tout de suite donc le duo 80 Cuts et le titre s'appelle End Waves.

0: C'était 80 Cuts dans Flamme et Paillettes, le morceau End Waves, un duo parisien, mais donc avec une troisième personne sur l'album qui fait des arrangements, notamment au saxophone, comme vous avez pu l'entendre à la fin. Ça va faire des concerts à Paris, je sais pas s'il va y avoir une tournée française du fait de la sortie de l'album, ce serait cool, moi j'aimerais bien voir ce projet en live.
1: D'où sont-ils ?
0: De Paris. Des Parisiens, duo parisien. 80 Cuts, 80 coupes, ça ? Étiquette. Il est temps de parler de Sonocraft, l'événement de cette émission. Donc je le rappelle, on a Francesco et Jacques qui ont accepté de nous joindre en plateau ce soir. Merci encore les gars, parce que donc l'événement commence demain.
2: Demain.
0: À quelle heure ?
2: À 20h.
0: Demain 20h. Et donc là, Francesco, t'étais en plein montage encore. Donc c'est aux ateliers de Beach, hein,
2: oui,
0: à Nantes.
2: Oui, c'est ça, oui.
0: T'étais en train de monter, fabriquer des je sais pas.
2: On était à fond les ballons, donc monter la scène déjà, donc le côté technique dans la salle. Plus on a commencé à monter la partie dans le jardin pour le salon des micro-brasseurs et brasseuses, et où il y aura aussi quelques concerts le dimanche après-midi et le samedi après-midi aussi. Donc il y a une partie en extérieur, une partie à l'intérieur dans la salle. Et cette année, il se trouve qu'il va pas pleuvoir.
0: Et donc, oui, il va me faire incroyable. Grand beau normalement, ça c'est voilà. Cool. Pour ceux qui connaissent pas, donc les ateliers de Beach, c'est à Nantes, c'est en bord de Loire, hein, si je dis pas de bêtises.
2: C'est juste à côté, de la ouais. Cité des congrès, du lieu unique, à quelques minutes à pied.
0: Du coup, c'est un jardin dans lequel il y aura les stands de microbrasseurs. Combien de microbrasseurs du coup cette année
2: 10 stands, 10 microbrasseries, la plupart du 44, 2 brasseries bretonnes et une vendéenne. Voilà, ultra local.
0: Ouais, c'est vraiment de la petite production, si on a envie de faire la découverte de bière. Et de Zik, parce que du coup, c'est aussi la musique, beaucoup, le Sonocraft. Et cette année, vous régalez en prog, c'est assez cool. Je t'ai demandé de choisir 5 morceaux, je crois, pour illustrer l'émission ce soir. Avec quel groupe t'as voulu commencer
2: Alors, on a pensé à Radical Kitten, un groupe toulousain. Post-punk, fondamentalement, post-punk, noise, no wave, avec des textes très revendicatifs, queer, et pour un monde un peu plus sympa que celui dans lequel on vit.
0: Et ben ouais, en plus, moi je les avais fait jouer avec mon asso à Marseille à l'époque, et ouais. J'avoue que c'est un groupe que j'aime beaucoup, ils sont très très sympas, ils adorent les petits chats. si vous aimez les chatons, le queer, il faut absolument voir Radical Kitten. C'est quoi le morceau que tu nous as choisi ?
2: Le morceau c'est No Means No de l'album Uppercut.

0: Hyper efficace, Radical Kitten, no means no. Fuck.
1: Il passe du coup le...
2: C'est le samedi, donc ce sera en fin de soirée le samedi soir. Et bon, pour finir voilà, de façon un peu libératoire.
1: C'est eux qui finissent la soirée samedi.
2: C'est ça, oui.
1: Yes. Grosse soirée samedi. Il y a combien? 5 groupes, je crois, qui passent le samedi.
2: Ouais, 5 le samedi, 6 avec la performance du samedi après-midi, oh, dont on va parler.
1: La performance, je pense qu'on en parlera tout à l'heure, mais vraiment, chers auditeurs de Sun, restez jusqu'au bout, parce que la performance, ouais, c'est quelque chose.
2: Et là, l'ornithorynque aussi, et voilà, il sèche.
1: Tu veux nous en parler de l'ornithorynque ou ça fait deux années d'affilée, donc c'est la 7e édition, je crois, c'est ça, de Sonocraft. Et ça fait 2 ans d'affilée qu'il est sur l'affiche.
2: Il s'en va plus, c'est pire qu'un chat. D'ailleurs, pour revenir à Radical Kitten, il est venu, on n'arrive plus à le déloger, on ne sait pas quoi en faire. Et en fait, il s'est dit, Sonocraft, voilà, c'est chez moi. On comprend rien. Voilà, qu'est-ce que vous faites? On comprend absolument rien. C'est des musiques bizarres, des brassiques qu'on ne connaît absolument pas, des workshops de trucs qui n'ont aucun sens. C'est chez moi. Voilà.
3: Il a noyauté Sonocraft.
1: Pour qui
3: par l'intérieur. Voilà.
2: C'est un infiltré de chez les ornithorynques, en fait.
1: En même temps, c'est un animal tellement chelou, moitié mammifère, oiseau, je sais pas, je crois que ça fait des œufs, c'est venibeux, mais c'est.
3: Ça y est, aussitôt, poupette.
1: Moi, j'adore cet animal. C'est hyper mignon, en plus.
2: Et il a du poison aussi, c'est venimeux aussi, donc faut faire gaffe quand même. Ah, mignon, mais bon.
1: Animal couteau suisse qui fait un peu tout, ça matche bien, je trouve, avec Sonocraft. Bon choix.
2: Et en même temps, voilà, ornithorynque, pourquoi? En même temps, Sonocraft, je ne sais pas. Parlez-nous de Sonocraft, Val, parle-nous. Pourquoi? Donne-nous envie d'aller à Sonocraft, parce que
1: moi,
2: sinon,
1: Sonocraft,
2: on n'ira pas.
1: C'est un festival qui me tient beaucoup à cœur. Je t'avais fait une petite interview au tout début de Flamme et Paillettes, il y a 2 ans. Moi, j'aime beaucoup le concept, j'aime beaucoup le lieu. Les ateliers de beach, c'est un endroit dans lequel j'aime beaucoup aller. Et le fait de mêler comme ça des musiques qui sont quand même... On n'a pas l'habitude de voir ce genre de groupe... si souvent que ça, je trouve, à Nantes, et c'est vraiment intéressant. La propale artistique, elle est vraiment intéressante au niveau de la musique. Moi, c'est ce qui me touche en premier. De mêler ça avec de la microbrasserie, c'est fun. Je veux pas te dire le contraire. Moi, j'aime bien boire des bières, de faire un petit peu de performance. Et il y a de la perf un peu graphique aussi, si j'ai pas de bêtises dans mon souvenir. Il y a des artistes.
2: C'est arrivé. Il y a de la aussi. Et là aussi, il y a des installs vidéo, son. En fait, généralement, si on comprend pas quelque chose, ça nous plaît bien, donc on propose. Et des fois, même en tant qu'artiste, parce qu'il y a quand même pas mal d'artistes dans l'assaut, et quand on comprend pas quelque chose, on le fait.
1: Parce que les ateliers de beach, ça fait un peu résidence d'artiste aussi, si je bats de bêtises.
2: Oui, tout à fait. Oui.
3: Et puis, ce qu'on fait, on ne comprend pas grand-chose non plus.
2: Voilà.
1: Est-ce qu'on a toujours besoin d'un sens? Bon, la musique.
3: Mais oui, grande question.
2: Pas, non.
1: Qu'est-ce qu'on écoute après?
2: Alors, Mary Ocher, On the Street of Hard Labor, et du nouvel album Weimar, album pour piano principalement.

0: On n'écoute pas souvent des petits solos de piano comme ça dans Flamme et Paillettes, mais ça fait du bien, c'est très cool. C'était Marie, alors on se posait la question de comment ça se prononçait. Les hypothèses étaient Marie Hocher.
1: Hocher.
2: Hocher ou Hocher, mais...
0: On n'est pas sûr.
2: Nous ne parlons pas russe.
0: Il faudra lui demander.
3: Si des auditeurs connaissent le russe, peut-être qu'ils peuvent appeler, non ?
0: Vous pouvez nous appeler, j'ai pas le numéro.
2: Donne ton nom, Val.
0: Vous pouvez nous écrire sur l'Instagram de Flamme et Paillettes. Donc Marie Hocher, elle joue le même soir que les Radical Kittens.
2: Ouais, exactement, le samedi. Donc il y aura des sonorités très très différentes ce soir-là.
0: Ouais. Et elle joue, tu me dis, elle est seule sur scène, hein,
2: oui,
0: du coup.
2: Oui, tout à fait, oui. Donc avec un piano que Jacques s'est industrié pour réaccorder. On a un piano aux ateliers de Beach.
0: Ah.
2: Et en espérant qu'il soit
3: qu'il
2: au point.
3: Qu'il fasse l'affaire parce que c'est un vieux piano. Mais
0: Jacques, tu es accordeur de piano, du coup ?
3: Oui, ouais, j'ai vécu cette expérience douloureuse, c'est fini.
0: Combien de temps pour accorder le piano ?
3: Je mettais trois quarts d'heure quand j'accordais. Hein.
0: Ça va ?
3: J'en faisais tous les jours. Enfin,
0: c'est vrai ?
3: Ouais.
0: C'est vrai ?
3: Ouais.
0: Oh, wow.
3: Mais là, bon, j'y vais plus tranquille maintenant, parce que faut en faire sans arrêt pour vraiment aller très vite.
0: Je suis très impressionné. Accorder un piano, c'est vraiment une épreuve que je...
3: C'est hyper sympa aussi, c'est pas mal. Bon, on n'est pas là pour parler de ça.
0: Si voilà, vous voulez savoir si Jacques a bien accordé le piano, il faut venir samedi.
2: Voilà. Surtout, comme le piano des ateliers de Beach, c'est un piano absolument mythique pour les gens qui fréquentent les ateliers, mais en fait, il a un peu vieilli, même si c'est un plutôt bon piano, il a un peu vieilli.
3: Ouais.
2: Donc on a quand même un plan B avec un piano électrique.
3: Voilà.
2: Donc, chers auditeurs, chères auditrices, il faut que vous veniez pour voir si, en fait, samedi, Marie Hocher va jouer un vrai piano.
3: Si ça lui convient ou pas.
0: Ou du playback total, quoi.
1: Il faut lancer les paris. 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
0: Non, ça c'est au black, en cash à côté. on va continuer avec une troisième selecta. Alors je sais pas si c'est le même soir ou pas. Et non. Je sais pas non plus comment ça se prononce, ça.
2: Là on passe au vendredi soir. Yes. Et c'est Frantix. Donc un groupe franco-italien. Depuis la première année de Soundcraft, on a toujours au moins un musicien italien.
0: Est-ce que c'est Soundcraft. Pas de ta faute, Francesco ?
2: Et je ne sais pas.
3: Ah.
2: Voilà.
3: On a un soupçon.
2: Et donc un groupe assez incroyable. Ils sont très jeunes, deux garçons, deux filles, deux Italiens, deux Français. Et c'est un mélange très, très incroyable, très étrange de musiciens avec aussi une formation de conservatoire classique, mais qui jouent avec des codes qui n'ont rien à voir avec tout ça. Le post-punk, le post-internet, un mélange entre un conservatoire et une chaîne TikTok.
0: Ok, ça va, je suis hypé, j'ai envie d'écouter ça. Le morceau que t'as choisi s'appelle
2: Pingo Trauma.
0: Allez, on écoute ça tout de suite dans Flamme et Paillettes sur Le Son Unique.

0: Waouh. Frantix avec le morceau Pingu Trauma.
1: Cette basse fréquence à la fin là.
2: Perto.
0: Post-internet.
3: Post-internet.
1: J'aime bien ce, ouais, ce, cette étiquette de style musical. Post-internet, post, post-humanité.
3: Post-post.
0: Ça, ça joue donc à Sonocraft.
3: Le vendredi.
0: Le vendredi. À quelle heure si,
3: s'il y a déjà. Le vendredi, à quelle déjà heure, défini à quelle heure. C'est défini, mais on l'a pas encore publié et donc je ne saurais plus vous dire. Plutôt vers la fin de soirée, en avant-dernier, il y a 5 groupes vendredi soir, donc c'est très dense. Et, voilà, c'est une soirée voilà, très, très.
1: Du coup,
3: très...
1: demain, ouverture des portes, quelle heure
3: 20h.
1: 20h.
3: 20h, début des lives 20h30. Pile poil, soyez à l'heure.
1: Les microbrasseurs sont là le vendredi ou pas?
3: Non,
1: non, mais ça vient, c'est le samedi. Hein,
3: c'est
1: ça
3: le samedi, ouais. Ouais, à 14h, de 14 à 20 le samedi et dimanche, en accès gratuit. Et après, dans la salle.
1: La bière est en accès gratuite?
3: Absolument pas.
2: Allons.
3: Mais par contre, dans le, pendant les concerts aussi, il y a une bonne sélection au bar géré par l'asso avec, avec des bières des brasseurs et brasseuses présentes. Donc on a un bon Sibec très différent. Donc voilà, il faut peut-être qu'il faut goûter.
1: Coolos. Et toi Rafa, tu voulais aussi t'as proposé un morceau pour illustrer le festoche?
0: Ouais, bah écoute, je suis allé écouter donc j'ai écouté en premier Mary Osher. Et ça m'a beaucoup plu. Après j'ai découvert Martin Sheen et ça m'a fait rire et ça m'a transporté aussi dans un truc donc c'est avec le morceau Super Mario, il y avait aussi le morceau Animal Crossing et donc c'est Noise et c'est donc bah voilà, référencé avec des sons de Game Boy ou autres jeux de Nintendo, mais ouais c'est bien zinzin et je sais pas s'il y a un live visuel, peut-être en direct en même temps.
3: Pas là, là ce sera que du son, mais en fait Martin Sheen, c'est lui aussi. Donc Martin Sheen, pour les personnes qui n'ont pas lu, c'est écrit comment on l'écrirait en français. Donc Martin, c'est une Martine, et Sheen, bah Sheen quoi, comme la Chine ou quelqu'un qui chine.
1: Et Martine au vide-grenier quoi.
3: Voilà, c'est ça. Okay. Et donc c'est Martin Sheen qui va animer l'atelier qu'on propose cette année à Soundcraft. C'est un atelier de jam noise et bricolage sonore qui a lieu le samedi après-midi. Et en fait, où les personnes participantes vont faire une créa musicale avec Martine et avec des objets. Avec bah, si vous voulez participer, vous pouvez venir avec tout et n'importe quoi, avec un ventilo, pourquoi pas, avec une radio qui marche à peine. Avec bon, si vraiment vous avez que des instruments musicaux, vous pouvez aussi.
1: Et il faut après, s'inscrire ou pas?
3: Oui, il faut s'inscrire, ouais. Sur le Hello Asso du Filtration. Le Filtration, vous cherchez Sonocraft Filtration sur Hello Asso. Et donc c'est 12€ tarif plein, 10€ pour les gens un peu plus pauvres qui n'ont pas les moyens, qui sont demandeurs d'emploi et tout ça, tout ça. Et donc c'est de 15h30 à 18h30. Et après il y a un live de restitution avec Martin Sheen, et donc ce sera le Martin Sheen Noise Orchestra. Et donc vous avez encore jusqu'à demain et encore samedi matin pour vous inscrire. Il y a déjà des inscrits, mais il y a encore un peu de place, donc n'hésitez pas si ça vous intrigue.
0: Dépêchez-vous même.
3: Et oui, s'il vous plaît.
1: Bah du coup, est-ce qu'on s'écouterait pas
0: Super Mario de Martin Sheen?
3: Allez, let's go.

0: Vous êtes bien à l'antenne de Sun, le son unique, l'émission Flamme et Paillettes. C'était Martine Sheen, le morceau Super Mario. Vous l'aurez reconnu, hein, ce morceau de ce charmant jeu vidéo complètement détourné. On disait ça nous faisait penser, enfin Rafa, tu dis ça te faisait penser un peu à, au monstre dans Stranger Things.
1: Ouais, ou dans voilà, un truc qui t'emmène dans une dimension souterraine ou parallèle.
0: Tu commences, voilà. T'as l'impression d'être dans un petit village, genre le village des Schtroumpfs, tout le monde est très joyeux, et puis d'un coup t'as une ombre qui plane et ces auto-oscillations là, de synthé là, qui viennent comme des oiseaux qui passent là, waouh, c'est...
1: Un voyage.
0: Ouais, voilà. Donc normalement c'est le moment où on a perdu la moitié des auditeurs de Sun, ils ont changé de station parce que dans la... ça faisait grésiller les enceintes de l'auto, mais moi ça m'a bien fait plaisir. Donc Martine Sheen, on l'a dit, c'est en plus c'est tout l'atelier le samedi à Sonocraft, hein, on le rappelle, c'est une émission spéciale ce soir.
2: Oui, et après du coup le concert de restitution à 19h dans le jardin des ateliers de Beach aussi.
0: Coucher du soleil.
2: En ouverture, voilà, en ouverture de la grosse soirée concert du samedi. Et donc ce sera gratuit pour le public, et après les personnes qui vont participer au Martine Sheen Noise Orchestra sont les personnes qui vont participer à l'atelier de Jam Noise et Bricolage Sonore avec Martine Sheen l'après-midi.
0: Stylé. Voilà. On va continuer avec je pense qu'on continue un petit peu dans la musique XP, hein. C'est ça qui est chouette en fait avec Sonocraft, c'est que vraiment on creuse, on digue, on fait de l'expérimentation, quoi.
2: Et on fait pas exprès, hein. c'est comme ça, on essaye, mais en fait bah non, finalement on retombe dedans, quoi. On essaie de s'en sortir, mais il n'y a rien à faire. Ah ouais. Et oui, et du coup, bah, même le dimanche, en fait, comme c'est en fin de festival, c'est l'après-midi, on se dit, bon, on fait quelque chose de plus doux, fin de week-end.
3: Plus lounge un peu,
2: voilà, hein, c'est lounge. C'est ça. Mais il y a peut-être des gens qui ont un peu abusé du week-end. Et en fait, finalement, on met des trucs, ouais, doux, mais qui sont pas du tout réguliers. Donc, bah, PLF aussi, c'est donc Pierre-Louis François. Et oui.
0: Ah, c'est ça que ça veut dire PLF.
2: Oui, c'est ça, donc ancien de Frankie Goes to Pointe-à-Pitre.
0: Ouh !
2: Et oui. Et là, c'est son projet solo, son troisième album Tierce Personne, qui vient tout juste de sortir, que PLF est en train de présenter en ce moment en tournée. Et donc, il nous fait le plaisir de revenir nous voir aux ateliers de Beach. Et oui.
0: Et donc, ça, ce sera dimanche du coup ?
2: Ça, c'est de dimanche à partir de 17h. Il y aura deux concerts, PLF et TZZ, ou TSE, on ne sait pas comment ça se prononce, qui est un nouveau groupe formé par Mélanie Loisel de Borgoëful et Fred Mancini de Boule Vanille.
0: Excellent projet aussi.
2: Qui ont lancé un tout nouveau projet. Leur album n'est pas encore sorti, il va sortir en 2027. Et pareil, les deux commencent à tourner un peu en France. Et donc ce sera deux lives tout en douceur, mais un peu de traviole. Et tout en quand même avec le salon des micro-brasseries en parallèle. Et donc ça va faire un joli dimanche après-midi.
3: Et donc concert gratuit le dimanche.
2: En plus les deux concerts sont gratuits, ouais.
0: Parfait, ben on va écouter tout de suite PLF. Donc Pierre-Louis François, c'est ça tu dis ?
2: C'est ça.
0: Le titre s'appelle Piège à clic. On est encore toujours un petit peu dans le post internet, j'ai l'impression, dans Flamme et Paillettes. On écoute ça tout de suite.

0: C'était Piège à clic de PLF et on reconnaît vraiment cette guitare un petit peu en mode Frankie Ghost ou Pointe-à-Pitre dans le début du morceau, là ces mélodies de ce groupe que moi j'ai beaucoup aimé. Frankie Ghost ou Pointe-à-Pitre, ça joue encore ou pas? C'est fini?
1: Pas à ma connaissance, effectivement, je crois qu'ils ont arrêté.
0: Ouais. Donc ça donne envie d'aller voir du coup ce nouveau projet qui tourne un petit peu aussi comme le morceau d'avant, un petit peu sombre et mystérieux à la fin avec cette dame de clavier. Moi j'ai trouvé ça hyper chouette. Est-ce qu'on peut rentrer dans le vif du sujet de l'émission du soir, la performance du samedi 14h30?
1: Alors,
0: qui peut nous en parler?
1: Est-ce qu'on en parle? Est-ce que vraiment on en parle?
0: Je pense qu'il faut en parler.
1: On en parle.
2: Faut pas tout dire.
1: Non, faut pas tout dire. Mais on dit rien. Non mais si, on dit quand même. Oh. Donc Glyph, un artiste nantais qui ouvre la journée du samedi dans le jardin des ateliers de Beach. Premier concert de la journée, gratuit. C'est un concert, mais c'est pas un concert. C'est aussi une performance. C'est aussi du tatouage. C'est du noise tattoo. Voilà. Glyph, qui est aussi artiste visuel, qui est musicien, artiste visuel, il expose parce que, comme on en a parlé, il y a aussi une expo collective pendant son craft. Il y a des œuvres de Glyph, donc c'est du dessin en pointillé. C'est aussi des images qui travaillent, des images glitchées, avec des images assez fortes, j'oserais dire. Il y a aussi un photographe, Paquito Kwe, qui présente des grandes photos qui explorent le monde du végétal, et aussi une petite capsule vidéo dans un cinéma monoplace. Et oui,
0: et il va
1: falloir venir découvrir qu'est-ce que c'est un cinéma monoplace à l'intérieur d'une salle de concert. Et oui. Et ensuite aussi Nicolas Comte qui présente une installation où il y a du vidéo, du son, de la projection vidéo, des effets de miroir. Pareil, c'est l'ornithorynque aussi. En fait, quand il a vu ça, il nous a dit non mais c'est bon, en fait, je sais pas quoi en dire. C'est absolument incroyable. Et donc Glyph, en plus d'exposer aussi dans la salle pendant les concerts, il fera une performance où en fait il sera tatoué en direct, en live, par trois tatoueuses et tatoueurs. Et en fait, il va jouer le son des pistolets sur sa peau avec des effets, des pédales d'effets en mode plutôt noise, arch noise minimal. Et entre temps, on le voit souffrir et rire pour pas pleurer. Et donc pour avoir déjà assisté à cette performance, parce que c'est presque une première mais pas tout à fait, c'est absolument incroyable. Musicalement, c'est très intéressant. Et après aussi de voir l'idée d'explorer comment ça se fait qu'il a eu cette idée. Et on arrive à la fin du concert, on est toujours là en train de se poser la question, et entre temps on a kiffé sur le son. Et voilà. Et donc le morceau qu'on avait choisi, il n'a rien à voir avec cette performance, mais ça donne un peu une idée de son univers.
0: Oui, ça va glitcher. Je fais un petit avertissement pour les auditeurs de l'antenne de Sun. Ça va glitcher à un moment donné, c'est normal. Prenez votre mal en patience, tout va bien se passer. On écoute.
1: Moi, je pense que c'est parce qu'il y a un problème sur les fréquences de Sun.
0: Il faut taper sur votre radio très fort. On écoute Glyph tout de suite, Voyage en falaise.

0: Ce que vous venez d'écouter était tout à fait normal. C'était Glyph.
1: Comment ça, c'était normal?
2: C'était volontaire.
1: De rien.
0: Aucun bug technique à déclarer.
2: Tout va bien, la console est en pleine forme. Moi, ça me régale de vous inviter, la team de Sonocraft, pour passer des dingueries comme ça à l'antenne d'une radio FM diffusée dans tellement d'endroits avec tellement d'auditeurs. Ça me fait plaisir. Merci beaucoup encore, les gars.
1: Bah de rien, vraiment. Et merci à toi, merci à Flamme et Paillette et à Son. Et juste en rappel, si vous êtes curieux de la performance de Glyph, elle sera en début de journée, le samedi après-midi, ce samedi à Sonocraft, dans le jardin des ateliers de Beach. C'est très tôt, c'est à 14h30. Et le salon des pinceries commence à 14h. Donc voilà, si vous êtes vraiment très curieux, il faut venir tôt.
2: Bah merci encore les gars, merci Francesco, merci Jacques d'être venu nous parler de ce festival qui nous tient beaucoup à cœur à Sun, hein, parce que Sun est partenaire et Flamme et Paillette est partenaire aussi.
1: Partenaire de cœur.
2: On va très vite faire notre petite sélection agenda parce que Rafa il a une propale pour en tout petit before avant d'aller aux ateliers de Beach demain.
0: Ouais, un before, l'idée c'est pas de faire de l'ombre. Mais c'est à 19h30 et c'est au printemps à Dalby, donc
2: sur le chemin.
0: Voilà. Ouais, sur le chemin Nantes, c'est pas grand finalement. Et donc c'est un groupe de Liverpool qui s'appelle Yobs. C'est la deuxième fois qu'ils passent à Nantes. Et le prochain morceau qu'on va écouter s'appelle Shitty Eye. Et ça défonce.
2: C'est parti.

0: On écoute en ce moment sur Flamme et Paillettes RMFC, ce qui signifie Rock Music Fan Club, si je dis pas de bêtises. C'est un band qui vient d'Australie, si je dis pas de bêtises, et qui joue mardi au Panonica. Le 6 octobre, mardi prochain, là, qui vient. Encore une fois, merci beaucoup l'équipe de Solocraft, le Filtrason, Francesco, Jacques. Merci beaucoup d'être venu ce soir, alors que le planning il est chargé pour vous, je le sais. On rappelle, Solocraft, ça commence
1: demain soir à 20h aux Ateliers de Beach à Nantes.
0: Et ça dure jusque
1: jusqu'à dimanche.
0: Donc, n'hésitez pas à prendre votre place pour aller voir ce festival qui est vraiment incroyable. Merci Rafa d'être venu ce soir aussi.
2: Avec plaisir, merci Val. Flamme et Paillettes.
3: Donc, et puis merci de votre accueil.
0: Merci à vous, ça fait plaisir les gars. On se retrouve dans deux semaines, Flamme et Paillettes. Merci à tous, bonne soirée les loulous.
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